0: Révéro, pas de record du monde pour elle, hein, mais un record de Suisse du 800 mètres à 1 minute 53 secondes 70, à 10 centièmes seulement du record mondial. Audrey Véro qui était devancée une bonne partie de la course par sa rivale Femke Brodersboll, mais ça ne l'a pas décontenancée. C'est apprécié de courir un scénario différent, déclare simplement Audrey Véro au micro de la RTS. L'actualité cette nuit, c'est aussi le procès du cerveau présumé des attentats du 11 septembre. Il commencera le 5 juin 2028 à Guantanamo, annonce d'un porte-parole du tribunal militaire. Khalid Sheikh Mohamed était l'un des principaux lieutenants d'Oussama Ben Laden. L'ex-mairesse de Paris, Anne Hidalgo, et son ancien premier adjoint, de nouveau mis en cause dans le scandale du périscolaire. Une mise en cause directe cette fois. 3 plaintes pour non-assistance à personne en danger émanant de familles d'enfants victimes d'agressions sexuelles. Valérie Ditli claque la porte du Centre Vaud. Empêtrée dans une nouvelle affaire, la conseillère d'État vaudoise annonce finalement sa décision hier soir. Dans le temps, elle sera candidate à sa réélection en 2027, mais sous une autre bannière, le mouvement libéral. Dernière attaque en date, Valérie Ditli est aussi accusée d'avoir tenté de vider un compte bancaire de la section Lavaux-Auron du Centre Vaud il y a un an. 22 000 francs pour, selon le comité, financer la campagne de Valérie Ditli. La principale intéressée nie en bloc. Le Conseil fédéral veut contrer la hausse des tarifs de Netflix. Il accepte sans commentaire une motion d'un conseiller national tessinois. Il souhaite que les augmentations de prix des plateformes de streaming reposent sur des critères objectifs, transparents et indiqués dans le contrat. En Autriche, la colère après le début de la construction d'une zone commerciale sur un ancien camp nazi, le camp de travail forcé de Weinberglager. Les opposants souhaitent préserver le site comme lieu de mémoire. Le terrain appartient au maire, qui l'aurait vendu plus de 15 millions d'euros. L'enseigne Lidl confirme vouloir ouvrir un magasin, mais semble-t-il sur une parcelle adjacente. Lugano s'est qualifié pour la phase de Ligue de Conference League. Match nul des Tessinois hier soir, un partout en match retour face au Maccabi Tel Aviv. Saint-Gall éliminé, pas de miracle non plus pour le FC Sion qui s'incline 5-3 à Amsterdam. Et puis un petit peu de rêverie, hein, 2 semaines après celle du soleil. Eh bien, la Suisse va vivre une éclipse partielle de la Lune. 94% se trouvera dans l'ombre de la Terre peu après 6 heures ce matin. Début du phénomène à 4h33. Il faudra toutefois disposer d'une vue dégagée en direction de l'ouest-sud-ouest pour l'observer. Un petit mot de la météo, un petit peu plus tard dans la matinée d'ailleurs, ce sera du soleil des Préalpes aux Vallées centrales jusqu'en milieu d'après-midi. Mais c'est un front orageux qui arrive dès ce matin dans les autres régions et pas mal de vent aussi, attention donc. Retour à un temps ensoleillé demain, les températures en pleine entre 24 et 29 degrés ce vendredi.
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1: Laurent Blanchard.
2: Ferrare, après un drame qui a touché notamment la frontière entre le Tibet et le Népal, le président chinois Xi Jinping s'est exprimé hier. Émotion mondiale après le torrent meurtrier. Le Dalai Lama offre ses prières aux victimes. Le pape Léon XIV s'est dit profondément attristé. Et le roi Charles III d'Angleterre, bouleversé. Il offre d'ailleurs 5 millions de livres pour les opérations de secours. En Suisse, le DFAE met aussi à disposition environ 1 million de dollars pour financer des mesures d'aide humanitaire au Népal par l'intermédiaire des Nations Unies. Une Suissesse est d'ailleurs toujours portée disparue. Deux Suisses ont par ailleurs été secourus. Sur place, 9000 soldats et policiers sont actuellement déployés pour évacuer les sinistrés. Le bilan pour l'heure avoisine les 400 morts et plus de 1400 personnes encore portées disparues. En Allemagne, la présidente du Parlement de Brandebourg dénonce un féminicide lâche. Deux personnes ont été tuées hier dans un lycée près de Berlin. Le suspect a été arrêté. Selon les éléments, un jeune homme de 19 ans aurait tué son ex-petite amie de 18 ans et un homme de 30 ans qui tentait de s'interposer. Le marché du travail se durcit pour les diplômés des hautes écoles suisses. Selon une enquête hier de l'Office fédéral de la statistique, le chômage progresse et beaucoup plus de jeunes diplômés n'ont toujours pas de travail un an après avoir quitté l'école. Parmi les titulaires d'un master universitaire, le taux de chômage est passé de 3,9% à 6,4% entre 2023 et 2025. À l'opposé, les diplômés des hautes écoles pédagogiques restent largement épargnés, tout comme le secteur de la pharmacie, de la santé et du travail social. Le canton de Neuchâtel veut créer des conventions citoyennes. Un groupe de citoyens tirés au sort se réunirait pour délibérer sur des questions politiques et sociétales. Il pourrait par ailleurs soumettre une initiative au peuple sans avoir recours à une récolte de signatures. La consultation est ouverte jusqu'au 1er décembre. Pas de record du monde pour Audrey Véraud à Zurich hier soir, mais un record de Suisse du 800 mètres à 1 minute 53 secondes et 70 centièmes, à 10 centièmes seulement du record mondial. Mais des records, il y en a eu au Weltklasse de Zurich hier soir. Deux records du monde, celui du 100 mètres haies pour l'américaine Masai Russell et celui du 400 mètres haies pour le brésilien Alisson dos Santos. Et vous, est-ce que vous vivez bien dans votre commune? Question QBS a posé aux habitants. Résultat, c'est dans les villes de taille moyenne où on vivrait le mieux, selon le classement. Ce sont les plus prisées, notamment en raison du coût de la vie, plus abordable dans les villes moyennes. Dans la région Genève-Lausanne, c'est Vevey qui arrive en tête devant Lausanne et Morges. Fribourg décroche la première place devant Morat et Berne dans cette région. Soleure devant Bienne et Neuchâtel. Sion devant Martigny et Comté. Les deux plus grandes villes de Suisse, Zurich et Genève, ne figurent elles pas sur le podium. C'est encore assez ensoleillé jusqu'en début d'après-midi dans les Préalpes et jusqu'au Valais central. Dans les autres régions, par contre, c'est l'arrivée d'un front orageux dès ce matin. Il s'étendra au reste de la Suisse romande en fin d'après-midi. Attention au vent aussi, parfois fort par endroit. Retour au calme la nuit prochaine. Les températures maximales en pleine aujourd'hui entre 24 et 29 degrés.
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1: Laurent Blanchard.
2: Une nouvelle menace après le torrent meurtrier à la frontière entre le Tibet et le Népal. Les autorités chinoises émettent cette nuit une alerte contre le risque élevé de rupture dans les trois jours d'une vaste retenue d'eau formée à la suite de la coulée de boue. Rupture qui pourrait libérer jusqu'à 3 millions de mètres cubes d'eau en raison des pluies continues dans le secteur. 9000 soldats et policiers sont d'ailleurs toujours déployés pour évacuer les sinistrés. Le bilan avoisine désormais les 400 morts. Plus de 1400 personnes sont également portées disparues, parmi elles une Suissesse. Deux Suisses ont par ailleurs été secourus. Valérie Dietli quitte le centre du canton de Vaud, annonce de la conseillère d'État dans Le Temps hier soir. Elle sera candidate à sa réélection en 2027, mais sous une nouvelle bannière, le mouvement libéral. Les ONG jettent aussi l'éponge, mais cette fois au sujet du projet de parc éolien de la Grand Sauna. 15 éoliennes destinées à alimenter 24 000 ménages vaudois. Les 4 ONG estiment que le combat sera difficile à poursuivre après avoir été déboutées dans leur recours par le tribunal cantonal, et ce en vertu de l'intérêt national spécial accordé aux énergies renouvelables. L'ex-président de l'Association suisse des banquiers, Pierre Mirabeau, comparaîtra début septembre devant le tribunal pénal fédéral. Il est accusé de corruption après avoir proposé une rétrocession de 82 millions de francs à un haut fonctionnaire du Koweït pour qu'il place des fonds dans sa banque basée à Genève. Pierre Mirabeau a reconnu les faits. Le monde entier continuera de l'appeler le lac Ontario, sauf aux États-Unis. Donald Trump vient de signer un décret qui, selon lui, change immédiatement le nom du lac Ontario en lac Amérique, un lac frontalier avec le Canada et dont le nom remonte bien avant la création des États-Unis. Décision du locataire de la Maison-Blanche qui semble comme une provocation en plein conflit commercial avec le Canada. Deux records du monde à Zurich hier soir. Masai Russell sur 100 mètres haies et Alison Dos Santos sur 400 mètres haies. Événement rare dans une compétition. Et c'était donc hier soir sur le Weltklasse de Zurich. Audrey Verroel a bien manqué de faire le troisième record, mais elle n'en est qu'à 10 centièmes. La Fribourgeoise a battu par contre son record de Suisse du 800 mètres hier. C'est désormais 1 minute 53 secondes et 70 centièmes. Et ce, devant sa principale rivale, comme d'habitude, Femke Brodersboll. Et puis, levez les yeux au ciel. Deux semaines après l'éclipse partielle de soleil, la Suisse s'apprête à vivre un nouveau spectacle cosmique, une éclipse lunaire partielle. Ce sera dans pas très longtemps d'ailleurs. Environ 94% de la Lune se trouvera dans l'ombre de la Terre peu après 6 heures. Mais si vous voulez être aux premières loges, sachez que le tout début du phénomène commencera à 4h33. Il faudra toutefois disposer d'une vue dégagée en direction de l'ouest-sud-ouest pour l'observer et être équipé évidemment d'une boussole. Et puis vous aurez le nez levé au ciel, vous pourrez sans doute voir les premiers rayons du soleil des Préalpes aux Vallées centrales jusqu'en milieu d'après-midi. Mais ce sera l'exception puisque c'est un front orageux qui arrive dès ce matin dans les autres régions. Retour à un temps ensoleillé demain samedi. Les températures en pleine entre 24 et 29 degrés ce vendredi. Attention aussi au vent sur le plateau et dans les Alpes.
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0: 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Laurent Blanchard.
1: Une nouvelle menace après le torrent meurtrier à la frontière entre le Tibet et le Népal. Les autorités chinoises émettent cette nuit une alerte contre le risque élevé de rupture dans les 3 jours d'une vaste retenue d'eau formée à la suite de la coulée de boue. Rupture qui pourrait entraîner une crue importante en aval. La retenue d'eau pourrait atteindre 3 millions de mètres cubes en raison des pluies continues dans le secteur. 9000 soldats et policiers sont d'ailleurs actuellement déployés pour évacuer les sinistrés. Le bilan pour l'heure avoisine les 400 morts, plus de 1400 personnes encore portées disparues, dont près de 800 étrangers. Une Suissesse d'ailleurs manque toujours à l'appel. 2 Suisses ont aussi été secourus, mais aucune information ne fait état de ressortissants suisses blessés ou décédés, selon le département fédéral des affaires étrangères. La Suisse va créer un bataillon de drones et une école de recrues spécialisée. Le département fédéral de la Défense annonce une ouverture en 2028. Annonce qui intervient après une augmentation du nombre de vols de drones au-dessus d'infrastructures militaires et critiques dans le pays. Un homme suspecté d'avoir placé une caméra cachée dans un vestiaire du Grand Théâtre de Genève l'an passé a été entendu par les enquêteurs. Il est soupçonné de faits similaires il y a 12 ans. Une perquisition a été menée à son domicile. Il s'agirait, selon les Mans Bleus, d'un employé du service technique de la ville de Genève. Le concept de guichet unique cantonal mis en place à Moutier en début d'année a fait ses preuves. Il avait été mis en place pour soulager l'administration. On rappelle que Moutier est passé dans le canton du Jura le 1er janvier. Et devant le succès, le guichet unique devrait être reproduit dans chaque district jurassien dès 2029, affirme ce matin le quotidien jurassien. En 6 mois, 1 millier de prestations a été délivré. Le PS Vaudois place finalement 3 candidats pour la course au Conseil d'État en 2027. Roger Nordman, Jessica Jacou et Samuel Bendahan sont au final les seuls candidats du parti pour l'élection, puisqu'aucun autre membre ne s'est annoncé à l'échéance du délai interne. Marc Lutti est lui le nouveau président de la Fédération Suisse de Hockey sur Glace. Il a été élu hier à Siège. L'ancien directeur général du CP Berne succède à Urs Kessler, qui avait démissionné début juin à la suite du championnat du monde à domicile et aussi de l'affaire Fischer. Pas de record du monde pour Audrey Vérot à Zurich hier soir, mais presque à 1/10 près. La Fribourgeoise a battu en tout cas son record de Suisse du 800 mètres, désormais à 1 minute 53 secondes et 70 centièmes. Mais 2 records du monde enregistrés au meeting de Zurich hier soir. Masai Russell sur 100 mètres haies et Alison Dos Santos sur 400 mètres haies. Et puis vous avez manqué l'éclipse de soleil partielle, vous pourrez vous rattraper ce matin avec l'éclipse lunaire partielle qui a démarré d'ailleurs il y a une demi-heure en Suisse. L'apogée est dans un petit peu plus d'une heure en direction de l'ouest-sud-ouest pour savoir où vous dirigez. Et côté ciel, toujours, c'est assez ensoleillé jusqu'en début d'après-midi, des Préalpes au Valais central. Dans les autres régions, un front orageux dès ce matin, retour au calme la nuit prochaine. Les températures en pleine entre 24 et 29 degrés aujourd'hui.
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1: Faites preuve de prudence sur le contournement de Lausanne. On signale des piétons sur la voie de sortie Lausanne-Vennes. Je répète, faites preuve de prudence sur le contournement de Lausanne. On signale des piétons sur la voie de sortie Lausanne-Vennes.

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1: Et si vous êtes au volant, sur le contournement de Lausanne, eh bien la police a levé l'alerte aux piétons sur la voie de sortie Lausanne-Venne. Bonne route.

0: Après les informations, je vous retrouve en douceur. 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Laurent Blanchard.
1: Le bilan de la crue dévastatrice à la frontière entre le Népal et le Tibet est désormais de 472 morts, bilan revu à la hausse ce matin. Il y a toujours 1400 disparus, parmi eux une Suissesse. Deux autres Suisses ont par ailleurs pu être secourus. Et alors que 9000 soldats et policiers s'affairent toujours pour venir en aide aux victimes, une nouvelle menace plane sur la zone dévastée. Les autorités chinoises émettent cette nuit une alerte contre le risque élevé de rupture dans les trois jours d'une vaste retenue d'eau formée à la suite de la coulée de boue. Rupture qui pourrait entraîner 3 millions de mètres cubes d'eau en aval en raison de pluies continues dans le secteur. Valérie Dietli quitte le Centre Vaud, empêtrée dans une nouvelle affaire au sujet d'un compte bancaire du parti. La conseillère d'État vaudoise annonce son départ. C'est dans le journal Le Temps, mais elle reste candidate à sa réélection en 2027. Ce sera une nouvelle bannière, sous une nouvelle bannière, le mouvement libéral. Vous êtes peut-être au volant en ce moment, avec au-dessus de votre nez eh bien une vignette autocollante. Eh bien, sachez qu'elle a a priori encore de beaux jours devant elle. Le Conseil fédéral a répondu hier à un conseiller national balois qui souhaitait imposer une vignette numérique à tout le monde pour faire des économies. Pour le gouvernement, il n'en est pas encore question. Tant qu'on n'aura pas atteint 90% d'utilisateurs, ça devrait être 50-50 cette année. Et tant pis pour les 20 millions d'économies promises avec le tout numérique. Le Conseil fédéral, qui est par ailleurs d'accord contre les hausses de tarifs de Netflix, il accepte une motion d'un conseiller national tessinois qui souhaite, lui, que les augmentations de prix des plateformes de streaming reposent sur des critères objectifs, transparents et évidemment indiqués dans le contrat. Et vous l'avez peut-être vécu différemment, hein, votre été. La canicule a assez durement éprouvé en tout cas les Suissesses et les Suisses. Selon un sondage de 20 minutes et Tamedia publié ce matin, vous êtes 74% à juger que cet été a été plutôt ou très éprouvant. Les femmes d'ailleurs plus touchées que les hommes, 46% disent avoir souffert de la chaleur contre 31%. Le sondage n'éclaire par contre pas sur les raisons, on vous laissera imaginer. Et puis ça, c'était hier soir à Zurich.
2: Et qui accélère encore, qui est dans le temps de la Wave Light, qui va tenter d'aller chercher le
1: qui va tenter de chercher le record avec une soirée de dingue pour le meeting de la Weltklasse. Avec deux records du monde, donc Masai Russell sur 100 mètres haies et Alison Dos Santos sur 400 mètres haies. Hélas, pas de record du monde pour Audrey Vérot, mais un chrono de dingue. La Fribourgeoise a battu son record de Suisse du 800 mètres désormais à 1 minute 53 secondes et 70 centièmes. Et puis un petit peu de rêverie, hein. Dès votre réveil, deux semaines après l'éclipse de soleil, eh bien place à une éclipse lunaire partielle ce matin, visible depuis la Suisse, l'apogée, dans une dizaine de minutes du côté ouest-sud-ouest. Toujours dans votre ciel, du soleil des Préalpes au Valais central aujourd'hui, jusqu'en milieu d'après-midi, mais c'est un front orageux qui arrive dès ce matin dans les autres régions. Attention aussi au vent, retour à un temps ensoleillé demain samedi, les températures aujourd'hui en pleine, entre 24 et 29 degrés.
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Bonjour. Ce matin, nous allons voyager à travers les musiques de Philip Glass à Mozart en passant par des compositeurs oubliés comme Eugène d'Albert et Augusta Holmes. Et nous terminons avec Gluck réinventé au piano jazz. On s'installe et on commence avec Life of May. C'est une musique de Philip Glass.

2 minutes de pure contemplation pour commencer cette journée en douceur. Un extrait de la bande originale de la série Tales from the Loop, composée par Philip Glass. Philip Glass et Paul Leonard Morgan. Sur RTS Espace 2, nous poursuivons cette émission en douceur avec un extrait de Quatuor à cordes d'Eugène Talbert. C'est Langsam mit Ausdruck.

Le Reinhold Quartet interprétait le deuxième mouvement du premier quatuor à cordes d'Eugène d'Albert, un nom qu'on entend rarement aujourd'hui. Né en 1864 à Glasgow, d'un père français et d'une mère anglaise, il a passé la majeure partie de sa vie en Allemagne. Il était surtout connu comme pianiste virtuose, l'un des plus grands de son époque. Mais il a aussi composé des opéras et de la musique de chambre. On poursuit cette émission avec le concerto pour piano numéro 1 de Camille Saint-Saëns. C'est l'Andante Sostenuto, quasi adagio.

L'Andante Sostenuto du premier concerto pour piano de Camille Saint-Saëns. Aldo Ciccolini était au piano avec l'orchestre de Paris que dirigeait Serge Baudot. Saint-Saëns avait composé ce concerto à 23 ans. En seulement 3 semaines, il l'a créé lui-même au piano. Le succès a été immédiat et ce deuxième mouvement est d'une beauté nocturne. Il commence par cette introduction mystérieuse, presque inquiétante. Et nous poursuivons cette émission avec un enregistrement de Ludus Pro Patria d'Augusta Holmès. C'est la nuit et l'amour. C'est un interlude symphonique.

La nuit et l'amour, interlude de l'ode symphonique Ludus pro Patria d'Augusta Holmès, joué par l'Orchestre Philharmonique d'État de Rhénanie-Palatinat que dirigeait Patrick Davin. Jeu pour la patrie, c'est une vaste ode symphonique composée en 1888 pour célébrer le centenaire de la Révolution française. L'œuvre dure plus d'une heure et nécessite un orchestre gigantesque avec des chœurs et des solistes. Et cet interlude est un moment de tendresse au milieu de cette fresque monumentale.

La danse des haches, de la fantaisie pour un gentilhomme de Rodrigo qui nous réveille avec à la guitare Miloš Karadaglić et l'Orchestre Philharmonique de Londres que dirigeait Yannick Nézet-Séguin. Rodrigo qui a composé cette fantaisie pour le guitariste Andrés Segovia, une œuvre inspirée de la musique du compositeur baroque espagnol Gaspar Sanz. Et cette danse des haches, vous l'avez remarqué, elle est pleine d'énergie, de rythme pour se réveiller un petit peu, une vitalité espagnole.

C'est drôle comme le froid inspire les compositeurs baroques comme Purcell par exemple, mais aussi Vivaldi, Gelido in ogni vena, glacé dans chaque veine, un air de l'opéra Farnace d'Antonio Vivaldi, interprété par Nathalie Stutzmann, qui dirige également son ensemble Orfeo 55. Farnace, un opéra dont l'histoire se déroule dans l'Antiquité et raconte les malheurs de Farnace, roi du pont trahi et vaincu. Et cet air est l'un des plus célèbres. Glacé dans chaque veine, je sens mon sang se figer, mon cœur ne bat plus. Farnace croit que son fils est mort et il exprime sa douleur. Nous poursuivons cette émission en douceur avec Mozart. C'est le concerto pour violon numéro 5, l'Adagio.

L'adagio du cinquième concerto pour violon de Mozart, joué par la violoniste allemande Arabella Steinbacher, avec l'orchestre à cordes du Festival de Lucerne que dirigeait Daniel Dotz. Mozart a composé ce concerto qui est le dernier de ses cinq concertos pour violon et on le considère souvent comme le plus beau. Nous poursuivons cette émission en douceur et je dirais même qu'on la termine avec la musique de Christoph Willibald Gluck, mais revisitée. C'est du jazz, c'est un extrait de Orphée et Eurydice.

Un des airs les plus célèbres de toute l'histoire de l'opéra, Que ferais-je sans Eurydice, s'est tiré d'Orphée et Eurydice de Christoph Willibald Gluck, mais revisité par le pianiste et compositeur français Thomas Senko, qui nous l'interprète pour piano jazz. Une façon poétique de vous quitter en douceur pour vous souhaiter une excellente journée à l'écoute d'RTS Espace 2, bien sûr. Dans un instant, c'est Musique Matin.

0: En douceur, c'est fini pour aujourd'hui. Après les informations, musique matin. 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
1: Sandra Viscardi.
2: Les survivants des coulées de boue du Népal et du Tibet pourraient perdre encore plus. Les autorités chinoises ont émis une alerte contre le risque élevé de rupture dans les 3 jours d'une vaste retenue d'eau formée à la suite de la coulée de boue. Vaste retenue d'eau qui contiendrait entre 1,5 et 2 millions de mètres cubes d'eau. Les secours seraient même suspendus en raison de ce risque. Emmanuel Derville, vous êtes sur place. Quelle est la situation au lendemain de la crue soudaine ?
3: Écoutez, pour l'instant, les secours, évidemment, tentent de s'organiser. Tout repose ici sur les hélicoptères de l'armée qui font des va-et-vient absolument incessants pour aller chercher les sinistrés qui sont isolés, qui sont coupés du monde dans des villages ou dans des zones qui ont été ravagées, évidemment, par cette coulée de boue qui a emporté les ponts et les routes. Donc, on en est là pour l'instant. Le problème que l'armée népalaise a, c'est que ces hélicoptères, évidemment, sont trop petits. Et donc, on voit des files impressionnantes de gens qui attendent désespérément que leurs proches... qui parfois sont blessés, puissent être ramenés en sécurité.
2: Emmanuel Derville, au Népal, 470 morts déjà et 1400 disparus. 2 Suissesses ont été secourus d'Hiberne. Une autre Helvète semble avoir été prise dans la catastrophe sans qu'aucun contact n'ait pu être établi avec elle jusqu'à présent. La Confédération met aussi à disposition 1 million de dollars par l'intermédiaire des Nations Unies pour financer des mesures d'aide humanitaire au Népal, notamment pour assurer l'approvisionnement en eau potable. Valérie Ditli quitte le Centre Vaud, le temps le révélait hier. C'est sous la bannière du nouveau mouvement libéral qu'elle fera campagne pour une deuxième législature. Un mouvement né hier pour promouvoir la liberté individuelle de s'engager et qui compte parmi ses fondateurs 3 anciens membres du comité de présidence du parti vaudois, dont l'ancienne coprésidente du Centre Vaud, Jacqueline Botlang-Pittet.
4: Aujourd'hui, on en est au niveau de l'idée, mais ce mouvement aura une structure décisionnelle qui s'accompagnera des informations et de la richesse et de l'expérience de Mme Ditli au sein du Conseil d'État, mais qui va rester libre également de ses décisions. Le but est d'accompagner, bien sûr, la victoire au Conseil d'État. Le mouvement déposera aussi des listes pour le Grand Conseil.
2: Des propos recueillis par Camille Bess. La canicule nous a fait tirer la langue. Le sondage publié ce matin par 20 minutes et les journaux de Tamedia montre que 74% de la population a trouvé cet été très éprouvant. Les femmes ont nettement plus souffert de la chaleur que les hommes. Pour les uns, un bourreau et criminel de guerre. Pour les autres, un héros de la guerre. Les réactions sont diamétralement opposées après la mort de Ratko Mladic en Bosnie. Cet ancien chef militaire des Serbes de Bosnie pendant la guerre dans l'ex-Yougoslavie a été condamné pour génocide et sa mort, Laurent Rouy, met au grand jour les divisions du pays.
5: Les Bosniaques qui ont souffert des crimes de Mladic évoquent un criminel de guerre condamné pour génocide avec des mots forts comme ceux de Cemil Đuraković, ancien maire de Srebrenica et survivant du massacre, qui rappelle que si Mladic a vécu à un âge avancé, ce n'est pas le cas de ses victimes. Le directeur du musée mémorial de Srebrenica rappelle que la mort du bourreau n'efface pas l'idéologie qui l'accompagne. Une idéologie toujours présente qui fait craindre à Alma Mustafić, universitaire, que les nouvelles générations commettent de nouveaux crimes dans le futur. Côté serbe de Bosnie, les réactions sont diamétralement opposées. Le leader serbe Milorad Dodik parle de meurtre qui aurait été commis par le tribunal de La Haye puisque Mladic, malade, avait vu sa demande de libération rejetée. On voit que le nationalisme qui a désintégré la Yougoslavie à la vie dure, cette idéologie est entretenue par une partie de la classe politique dans toute la région. Aucun inventaire des crimes n'a jamais été réalisé. C'est même un tabou, plus de 30 ans après la guerre. Laurent Rouy, Belgrade, pour RTS Info.
2: Ne l'appelez plus lac Ontario, mais lac d'Amérique. Donald Trump change le nom du lac qui sépare son pays du Canada. Manière pour le président américain de jeter encore un peu plus d'huile sur le feu qui brûle entre les deux pays voisins pour cause de droits de douane. 2 records du monde sont tombés hier soir à Zurich lors du meeting d'athlétisme Weltklasse. L'américaine Masai Russell sur 100 mètres haies et le brésilien Alisson dos Santos sur 400 mètres haies. La fribourgeoise Audrey Véraud, elle, a échoué à 42 centièmes du meilleur chrono de l'histoire sur 800 mètres. Elle a encore quand même amélioré son meilleur temps.
6: Oui, c'est ça, c'est juste pas assez. Je vois à la toute fin de la course que je perds un peu de vélocité. Mais je suis juste très contente quand même avec ma course. C'est un nouveau record personnel et c'est tout ça à prendre, donc c'est vraiment incroyable.
7: La course, elle avait une spécificité par rapport aux autres. C'est que Femke Bredos-Boll s'est mise devant. Vous vous attendiez à ça ?
6: Oui, je m'attendais à ce scénario-là. Et je me suis dit qu'elle voudrait aussi tester différents schémas de course. Donc, j'étais préparée à toutes les schémas de course. Et je pense que c'est aussi assez bien pour moi de changer de schéma de course. J'ai fait beaucoup de courses aux avant-postes ces derniers temps. Donc, c'est cool aussi de changer de schéma. À des rythmes élevés comme ça, des fois, c'est presque plus facile certains jours de juste se poser et de suivre le rythme. Donc oui, c'est vraiment apprécié aujourd'hui courir un scénario différent.
2: Audrey Véro, tout essoufflé avec Brian Wacker. En football, Sion n'est déjà plus européen, battu 5-0 au match aller, en match retour, pardon, des qualifications de la Conférence Ligue à Amsterdam par l'Ajax. Saint-Gall aussi est éliminé après une nouvelle défaite au Danemark. Lugano, lui, s'est qualifié contre Maccabi Tel Aviv. Et Thun a signé un nul de partout devant son public contre Lech Poznan, qu'il avait humilié au match aller. Les Bernois vont donc rebondir en Conférence Ligue. Le soleil ce matin se fera vite rattraper par les nuages et les précipitations. Ce matin déjà à partir du Jura. Plus tardivement en Valais grâce au Fun. 23 à 25 degrés au maximum. Retour du soleil pour le week-end.
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Tendez le bout de votre index. Regardez, oui, ayez confiance. Devenez porteur de flammes improvisées. On dirait peut-être plus d'une bougie que d'une grande torche. Vous respectez la plausibilité et la faisabilité, mais peu importe, vous la portez. Ouvrez la voie façon brise-glace. Peut-être avec une petite pelle à neige, mais c'est le geste qui compte. Vous êtes cette statue conquérante qui semble connaître la direction à prendre, comme si vous aviez coulé votre propre bronze. Sans mauvaise pensée aucune. Rapport à la statue, soit. Sans doute ne parviendrai-je pas à me sortir de cette impasse lexicale. Alors, bonjour.

Le oboïste Anne de Vries, accompagné de l'Alma Musica d'Amsterdam, sous la direction de Bob van Aspersen, dans le troisième mouvement d'un concerto à cinq parties, concerto pour hautbois et orchestre à cordes, de Tommaso Giovanni Albinoni. Musique matin jusqu'à 9. Vous avez vu Audrey Véro, dites donc, hier soir. Alors ça court vite, hein, 24 à l'heure sur un stade, dites donc, même vous, quand vous allez prendre votre train puis que vous êtes à la bourre. Peut-être sur 10 mètres, vous le faites. Allez, 5 mètres. Peut-être que vous ne le faites pas. Et alors, vous regardez et vous applaudissez. Musique matin jusqu'à 9 heures. Donc, dans cette première heure, le concours avec une question qui va être assez taraudante. Vous savez que le vendredi, c'est d'un niveau un peu supérieur au reste de la semaine pour pallier, dirais-je, l'amollissement intellectuel que nous subissons tout un chacun en fin de semaine. Voilà, c'est une manière de fortifiant, si vous préférez. La question sera donc posée à 7h20.

Miniature, tendre et nostalgique, la bien nommée Mélodie, troisième des pièces lyriques du quatrième livre de ces mêmes pièces d'Edvard Grieg, interprétée par Leif Ove Andsnes.

0: Musique des années 1770, le Sturm und Drang de Carl Philipp Emanuel Bach. Cette musique imprévisible, de contraste saisissant, premier mouvement de sa cinquième symphonie en si mineur, pour cordes et basse continue, Giovanni Antonini à la direction du Giardino Armonico de Milan. 7h19 et 12 secondes, nous allons passer, avec votre permission, à la séquence ludique de cette émission. Vous savez que nous adorons fonctionner par thème dans ce concours et que certains de ces thèmes sont particulièrement inspirants, enfin, certains plus que d'autres. C'est le cas de celui de cette semaine qui nous a littéralement, mais alors, littéralement happé par la puissance de son sujet, par son pouvoir d'attraction que j'aimerais qualifier d'irrépressible, voire irrésistible, c'est-à-dire le deuxième programme de votre radio, c'est-à-dire nous.
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0: En quelque sorte, c'est la radio qui se regarde. Admettez qu'il y a quelque chose de cocasse là-dedans. Alors, je vous l'ai dit en entrée d'émission, si vous aviez l'avantage déjà d'être auprès de nous à ce moment-là, je vais le répéter si ce n'était pas le cas, le vendredi, c'est toujours un peu plus corsé que d'habitude. Voyez, on essaye de se renforcer l'intellect en fin de semaine. Si, évidemment, vous écoutez Espace 2, c'est pas un épisode de Pas de Patrouille. Si vous attendez à vous légumer devant un truc comme ça, tout à fait banal, il faut changer de chaîne. Non, ne quittez pas l'écoute. Ne quittez pas l'écoute. Laissez-vous une chance, s'il vous plaît. La question est la même depuis le début de la semaine. Quel lien existe-t-il entre le concert que nous vous proposons ce soir à 19h30 sur RTS Espace 2 et l'extrait musical suivant? Ne faites pas une chute d'organe en essayant de trouver ce que c'est. Juste écoutez, laissez-vous porter par cette musique française.

Tatin ! On reconnaît le pointé de l'ouverture à la française, il y a de la timbale, pas de doute, on y est. C'est le 17e français. Pour vous écuyer, vous recherchez, sachez qu'il s'agit d'une sonnerie de Jean-Baptiste Lully. Et cette sonnerie est intitulée « Entrée pour la maison de France », la bien nommée. Voilà. Quel lien existe-t-il entre le concert que nous vous proposons ce soir à 19h30 et cet extrait musical, cette entrée pour la maison de France? C'est le moment de solliciter toutes les ressources intellectuelles que vous avez à votre disposition. Vous envoyez votre réponse à matinconcours@rts.ch. Matinconcours@rts.ch. La réponse viendra à 7h50.

C'est délicieusement irrégulier. On a, voilà, c'est très irrégulier. Aucun commentaire supplémentaire là-dessus. Momento Magico, c'est une composition du guitariste Ulf Wekenius, collaborateur de Yoon Soo Na depuis, oulala, 20 ans déjà, avec cette musique qui nous fait chalouper et qui évoque des univers sonores différents. On est à la fois en Orient, mais à la fois aussi très en Occident. Occident que nous allons occuper un peu plus maintenant, au sens musical du terme, précisais-je, avec une œuvre tout à fait mineure de Giacomo Puccini. Quand je dis mineur, je ne parle pas du langage tonal, puisque la fugue pour Quatuor à cordes que nous allons entendre est en la majeure. Puccini, dans sa jeunesse, s'est adonné à la musique de chambre. Tout à fait oublié aujourd'hui, aucun intérêt particulier, si ce n'est celui de l'étrangeté, ou plutôt de la trajectoire de la jeunesse qui se forme, et surtout nous permet de constater que Puccini avait une formation académique assez importante. C'était pas le premier clodo qui arrivait et qui posait trois notes sur un bout de papier. Cette fugue respecte les règles du contrepoint stricto sensu. Il y a quelque chose de ces futurs chefs-d'œuvre lyriques dans cette œuvre composée entre 1882 et 1883 au conservatoire de Milan, peut-être sur les bancs de l'école ou alors à la table d'un café dans lequel il aimait siroter son espresso matinal. C'est plutôt au bar qu'on boit l'espresso en Italie. Alors peut-être a-t-il écrit cette fugue à cagnarder à un bar. Je ne saurais trop commenter cette irréalité historique. Ça n'est pas le propos. Ici, c'est l'élégance en devenir d'une plume lyriquissime.

C'est une chose que Beethoven n'a jamais pu faire. Une fugue. Et là, Giacomo Puccini le jeune nous en livre une. C'est quand même bien foutu. Il faut le reconnaître. Ceci, en 1882-1883, faisons un bond dans le temps, s'il vous plaît. Nous nous retrouvons au Teatro Reggio de Turin en 1896. Et là, c'est le chef-d'œuvre. C'est la bohème de Puccini. Nous quittons le registre académique. Nous nous séparons de cette écriture par trop rigoureuse qu'est celle du contrepoint et nous entrons dans le monde extraordinaire, expressionniste de Puccini, vériste à certains égards dans la peinture de ce portrait social qu'est celui de la bohème. Nous écoutons ce qui est le numéro le plus emblématique de cet opéra, c'est-à-dire « Che gelida manina ». Quelle main froide, c'est notre ami Rodolfo qui s'agenouille et qui touche les mains de Mimi, Mimi Calatutu, et qui trouve que ses mains sont quand même sacrément froides.

Attention de ne pas contracter sur le contrut. C'est ce que ne fait pas précisément Jonas Kaufmann dans cet air exceptionnel qu'Egelida Manina, quelle petite main toute froide, tirée du premier acte de la bohème de Giacomo Puccini. Il était accompagné par l'Orchestre Philharmonique de Prague sous la direction de Marco Ammiliato. 7h38, un peu de Haydn pour nous secouer. Alors, dans un deuxième temps, puisque la symphonie, nous écoutons le premier mouvement, a une introduction avec un mouvement grave, ce qui fait qu'on va se secouer dans un deuxième temps.

de Londres. Quelques minutes encore avant la réponse au concours, je vous propose qu'on fasse ça en compagnie française, allemande et anglaise. Alors franco-anglaise pour Georges Onslow, le compositeur de l'œuvre que nous allons entendre, et allemande pour les interprètes de ce sextuor pour flûte, clarinette, cor, contrebasse et piano. C'est assez original, la musique est très belle.

0: Le deuxième mouvement du Sextuor pour flûte, clarinette, corps, contrebasse et piano en mi bémol majeur, opus 30 de Georges Onslow par le quintet Malot, Markus Becker au piano et pour ne citer que lui, Ulf Guido Schaeffer à la clarinette. 7h53 et 4 secondes, nous sommes presque en retard pour la réponse à notre question.
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0: Et alors, hein? Et alors, j'ai envie de vous dire, qu'est-ce que ça peut faire? La question était la même que depuis le début de la semaine. Quel lien existe-t-il entre le concert que nous vous proposons à l'écoute ce soir sur RTC Espace de 19h30 et l'extrait musical que vous avez pu entendre plus tôt dans l'émission? J'ai pas le temps de vous le repasser, malheureusement, mais ça fait tan, tan, tan, tan, tan, tan. C'est un peu court, c'est pas... peu importe. Je vous propose d'abord différentes solutions évoquées par Thierry, par exemple. Toutes sont très malines, attention. Thierry nous dit Lully, puisque l'extrait était signé Lully. Lully, artiste italien, oui, qui vient composer pour la cour de France. Oui. Ravel, compositeur français, qui se dédie à l'inspiration espagnole, qu'on peut entendre ce soir. La musique n'est-elle pas le meilleur vecteur transfrontalier entre les cultures ? Thierry, vous ratissez large, vous jetez le filet à la mer, vous faites du grand tonnage, très très très grand, très très grand. On n'est pas tout à fait là. Christian nous dit « Armide de Lully au Capitole de Toulouse, cette année, par Vincent Dumestre ». En effet, vous avez eu un bon élément, Christian, car cette musique de Lully, entrée pour la Maison de France, que nous avons diffusée comme indice, est interprétée par le poème harmonique et Vincent Dumestre. Néanmoins, c'est un peu court. Nicole nous dit « Concert de ce soir du Ravel, pianiste et compositeur français, on sent toute l'urgence dans l'écriture de Nicole, dirigé par Bertrand Chamaillou, pianiste et chef français ayant enregistré l'intégrale de Ravel. 1000 points de suspension, d'où l'entrée pour la Maison de France, pour deux rois de la musique française. C'est ça votre solution avec 3 points d'interrogation entre parenthèses. Nicole, c'est une question que vous posez mais à demi-mot. C'est une question que vous posez à demi-mot. On n'y est pas tout à fait. Véronique, enfin. Ne s'agirait-il pas de la maison Estebania à Saint-Jean-de-Luz, lieu de naissance de Ravel? Là, vous vous dites, Véronique, elle a craqué, elle est allée trop loin. Et pourtant, Louis XIV y a épousé l'infante Marie-Thérèse. Thème de la pièce de Lully, oui, et le cardinal Mazarin a logé dans la maison où il est né. Bonne journée, meilleur message. Merci Véronique. Vous aussi, bonne journée. Vous avez un élément supplémentaire, Véronique. Car la bonne réponse, écoutez bien, est le mariage de Louis Dieudonné Capet, Louis XIV, et Marie-Thérèse d'Autriche, infante d'Espagne, le 9 juin 1660, en l'église Saint-Jean-Baptiste de Saint-Jean-de-Luz, également lieu du concert que vous entendrez ce soir à 19h30. La musique diffusée plus tôt dans l'émission, une sonnerie de Jean-Baptiste Lully, pourrait avoir été jouée lors du mariage. C'est la supposition qu'en font Vincent Dumestre et le poème harmonique sur un album dédié à la musique de ses noces. Deux éléments viennent appuyer la chose. D'abord, une publication parisienne de 1660, c'est-à-dire l'année du mariage, nous apprend que le 9 juin, toute la troupe royale se rendit dans l'église aux fanfares des trompettes pour la célébration du mariage. Ça correspond plutôt bien. Ensuite, cette musique de ballet, puisque c'en est une, est associée à l'opéra Hercule amoureux, Ercole amante, de Francesco Cavalli. Ne vous perdez pas, écoutez bien. Commande du cardinal Mazarin pour ses mêmes noces. Il a commandé un opéra pour ses noces. Mais il faut rajouter, pour complexifier, voire éclaircir, c'est selon, que cet opéra n'a été créé que 2 ans après le mariage et qu'on y a joint des compositions françaises, telles que cette sonnerie de Lully. Pourquoi ? Pour contenter le goût français. Pas le gouffre en sait, ça ne sert à rien, ça ne veut rien dire. Ce matin, vendredi, c'était un peu plus complexe que d'habitude. Néanmoins, il y a eu des bonnes réponses, parce qu'on sait que ça phosphore dur, il y a eu des calories dépensées ce matin, ça fait plaisir. Et la bonne réponse, tirée au sort, c'est celle de Eric des Acacias. Félicitations Eric, c'est vous qui ce matin remportez, mais alors de haute tenue, les bons paillots libraires.
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0: Si vous vous prenez à susurrer « all by myself » juste pour vous, ce qui serait déjà sympathique, c'est normal. C'est l'inspiration première de ce titre musical, le deuxième mouvement du deuxième concerto pour piano et orchestre en ut mineur, opus 18 de Sergueï Rachmaninov. Mikhaïl Pletnev était accompagné par le Verbier Festival Orchestra ici. Voici les infos de 8h.
1: Sandra Viscardi.
2: Entre 1,5 million et 2 millions de mètres cubes d'eau menacent désormais directement les régions dévastées mercredi par une coulée de boue à la suite de l'effondrement d'un glacier à la frontière entre le Népal et le Tibet. Une retenue d'eau formée par la boue et les débris des maisons rasées par la première coulée. 470 morts déjà, 1400 disparus, beaucoup de touristes fans de trekking. Berne annonce que 2 Suisses ont été secourus et qu'une troisième manque toujours à l'appel. Mathias Meyer, chef de mission adjoint de l'ambassade de Suisse à Katmandou.
3: D'une part, nous apportons notre soutien sur place et sommes pour cela en contact permanent et étroit avec les autorités locales. Nous avons aussi d'autres contacts, par exemple avec des agences de voyage. La situation est encore confuse. Nous sommes également soutenus de Berne par la direction consulaire. Concrètement, la Suisse fournit une aide d'urgence humanitaire avec une contribution d'$1 million via des organisations des Nations Unies. Cette contribution permet l'approvisionnement en eau potable, en nourriture, en abri d'urgence, ainsi que des soins médicaux et le soutien psychologique pour les personnes touchées.
2: Des propos recueillis par Jérôme Jeannin. En Ukraine, les autorités de Kherson, ville du Sud, invitent les habitants à évacuer face au danger des frappes russes qui s'intensifient et qui risquent de laisser la ville sans électricité ni chauffage avant l'hiver. Le divorce entre Valérie Ditli et le Centre Vaud est acté. La conseillère d'État a annoncé hier soir au Temps qu'elle quittait le parti. Elle sera candidate à sa réélection sous la bannière d'une nouvelle formation, le Mouvement Libéral. Alors que va faire le Centre Vaud? Son président Giancarlo Sergi va-t-il se porter candidat pour les prochaines élections?
4: Je n'ai pas du tout pris ma décision. C'est vraiment trop tôt pour le dire. J'étais quand même assez surpris. Je pensais qu'on allait quand même aller jusqu'à l'Assemblée des délégués mercredi prochain. Et j'étais aussi un peu surpris par la simultanéité un tout petit peu des démissions. 3 des membres du comité de présidence, donc il y a quand même un tiers des membres qui vont la suivre, hein, si j'ai bien compris. On découvre par la presse qu'il y a un nouveau parti qui s'est créé. Donc oui, on était surpris.
5: Alors maintenant, les conséquences pour le Centre, c'est quand même compliqué. Elle va vous siphonner pas mal de voix.
4: Non, vous savez, lorsqu'il y a une crise et des départs, il y a des gens qui partent et des gens qui reviennent. On a déjà reçu pas mal de messages de soutien, des gens qui veulent rejoindre le comité de présidence, des anciens membres qui vont revenir. On aura certainement une assemblée un peu plus tranquille mercredi. On vient de finir une séance avec le comité de présidence. On était tous très positifs quant à l'avenir du Centre.
2: Giancarlo Sergi avec Sandrine Ostrasser. Le département fédéral de la Défense met le paquet sur les drones. Il prévoit un nouveau bataillon et une école de recrues spécialisée dans le pilotage de ces petits engins volants. Le DDPS a également indiqué vouloir créer un centre de compétences pour développer la technologie. Pour Benedikt Ross, le chef de l'armée suisse, ce pôle d'expertise est nécessaire pour réunir tous les acteurs impliqués.
6: Toutes les organisations qui travaillent dans ce domaine, militaires, mais aussi les cantons, les corps de police, qu'on a un endroit où on gère les informations, que l'un peut profiter de l'autre, et aussi de voir qu'est-ce que c'est possible dans l'avenir, dans le domaine de la technologie. On est en train de chercher un endroit où toutes ces organisations, ils ont de la place et en plus, on peut faire des tests. Alors ça doit être assez près d'une place d'armes ou quelque chose comme ça où on peut tester les nouvelles choses. Et là, on est en train de regarder où ça sera possible.
2: Benedikt Ross avec Mathieu Anderson. Faire du feu reste interdit dans le canton de Zurich et dans certaines parties du Valais. Mais beaucoup d'autres régions ont assoupli les interdictions grâce aux précipitations des derniers jours. La prudence reste de mise pour éviter les feux de forêt. Une taxe sur les petits colis en provenance notamment de Chine, eh bien c'est efficace. La preuve, l'Union européenne l'a introduite au 1er juillet et depuis cette date, les importations ont baissé de 30 à 40% selon les chiffres du ministère français de l'économie, Jean-Philippe Roux.
7: Le problème de cette avalanche de petits colis, expédiés essentiellement par les grandes plateformes de vente en ligne asiatiques telles que Shein, Temu et AliExpress, c'est que les produits envoyés ne respectent pas toujours les normes européennes, ce qui entraîne une concurrence déloyale. Or, on parle de près de 6 milliards de petits paquets entrés sur le marché européen l'année passée. D'où une surcharge problématique pour les douanes et les organismes de contrôle. La taxe, qui s'élève à 3 euros par type de produit pour les paquets d'une valeur inférieure à 150 euros, vise à réduire leur quantité et l'objectif est donc atteint. Et qu'en est-il de la Suisse qui n'est pas membre de l'Union européenne et où 500 000 paquets arrivent chaque jour ? Eh bien, elle n'a pour l'heure pas introduit de taxe. Le Parlement vient donc de décider de suivre l'Union européenne en introduisant une taxe similaire. Mais on devra probablement attendre 2028 pour son entrée en vigueur. Dans l'intervalle, notre pays risque d'être utilisé pour contourner cette taxe via des envois par avion en Suisse, réacheminés ensuite dans d'autres pays par le rail ou la route.
2: Deux records du monde sont tombés hier soir à Zurich lors du meeting d'athlétisme Weltklasse. L'américaine Masai Russell sur 100 mètres haies et le brésilien Alisson dos Santos sur 400 mètres haies. La fribourgeoise Audrey Véro a échoué à 42 centièmes du meilleur chrono de l'histoire sur 800 mètres. Football, Lugano s'est qualifié pour la phase de Ligue de la Conférence Ligue. Exit par contre Saint-Gall et Sion. Le FC Thun, lui, match nul hier contre Lech Poznan, rebondit en Conférence Ligue. D'heure en heure, le ciel va se couvrir les premières gouttes ce matin, déjà à partir du Jura. Le feu ne retardera l'arrivée de la pluie en Valais. 23 degrés en plaine, 25 en Valais. Pas mal de vent cet après-midi. Retour progressif du beau pour le week-end.
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0: C'est le grand jour des annonces, visiblement. Alors, autant vous le révéler tout de suite, hein, pas de cachotterie entre nous. Nous fondons également notre propre parti, le groupement On se passe deux. Voilà, il y a un jeu de mots aussi, ça permet un peu de donner le ton de la chose. Le programme... Alors, j'ai quelques feuillets sous les yeux, c'est en rédaction. La rédaction de cette émission est en pleine effervescence. Là, ça court dans les couches. Je vois les collaborateurs et collaboratrices qui se donnent à cœur joie. Ça sprint dans les couloirs, ça fait plaisir. Donc, pas tellement d'informations supplémentaires. On a un vigneron. Oui, on a un vigneron.
9: Donc, on a déjà 2-3 caisses de blanc à disposition. Je dirais pas qui c'est, mais je peux vous dire qui va très bien.
0: Deuxième heure de Musique Matin, oui, avec l'actu musique un peu plus tard dans cette émission, 8h45, elle sera rapportée aujourd'hui par Ania Léveillé. On parlera du festival Jazz au Peuple, voyez, il y a un lien. À 8h20, des billets à vous offrir pour un concert à Genève. Soyez les bienvenus.

On peut être irrité par les sonorités de l'orgue, mais on ne peut pas. Alors là, on ne peut pas du tout refuser de reconnaître le sens de la virtuosité de cette musique qui est quand même éblouissante. Deuxième mouvement du premier concerto pour orgue, de hautbois, cordes et basses continues en sol majeur. Bob Van Aspersen, accompagné de l'orchestre of the Age of Enlightenment. Nous sommes à Londres.

Nous avons successivement entendu une bagatelle tirée de l'opus 119 de Ludwig van Beethoven avec Paul Lewis au piano et ici de Reels d'un anonyme anglais par les Curious Bards. 8h19 et 57 secondes. Nous avons des billets à vous offrir.

Bon, c'est dans le thème, hein. Il y a de la cornemuse, évocateur des sonorités de l'anonyme de tout à l'heure. Ça s'ancre assez bien dans la programmation, je trouve. 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Vous avez envie d'y aller? 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

L'élégance du jeune homme, œuvre composée par Wolfgang Amadeus Mozart à 19 ans, sa sonate Köchel 281, dont nous entendions le premier mouvement sous les doigts de Maria João Pires. Mille excuses, vous écoutez RTS Espace 2, il est 8h28, le temps de passer à une séquence slavophile, avec un morceau de concert de Piotr Ilitch Tchaïkovski.

Johannes Moser, accompagné par l'orchestre de la Suisse romande sous la direction d'Andrew Manzi, dans cette Pezzo Capriccioso, cette pièce de concert de Piotr Ilitch Tchaïkovski, une œuvre de virtuosité dédiée au violoncelliste Anatoli Brandoukov en 1887. Cette séquence programmatique slavophile se poursuit et va prendre la tangente pour devenir shakespearienne. Et c'est ça tout l'intérêt du truc, on passe du russe à Shakespeare. Comment ? Et bien avec Prokofiev et son Roméo-Juliette, avant de revenir en territoire français vers du Berlioz, mais c'est dans 2 minutes 20.

La danse matinale de Roméo et Juliette, tirée de l'une de ses trois suites pour orchestre, Sergueï Prokofiev en est le compositeur, Andrew Litton à la direction de l'Orchestre Philharmonique de Bergen. Autre chapitre shakespearien, avant de parler actualité musicale, vers 8h45, La mort d'Ophélie. C'est une très belle ballade pour soprano et piano d'Hector Berlioz. Berlioz, grosse fixation sur Shakespeare, je m'habille en noir, je fume de l'opium, je me plains de mon sort. Shakespeare qui l'a obsédé aussi de manière vivante, puisque l'une de ses épouses, Harriet Smithson, a interprété Ophélie dans Hamlet. Ophélie qui, dans cette ballade, précisément, se noie dans les figurations du piano.

0: Voilà, cette fois-ci, je crois qu'on peut dire qu'elle est morte, Ophélie. Hector Berlioz est le compositeur de cette ballade, La mort d'Ophélie. Ophélie, c'était Sabine de Vielle et il y avait Alexandre Tarot au piano. Il est 8h44, c'est l'heure de l'actu musique avec vous, Anya Léveillé. Bonjour Anya.
1: Bonjour Sébastien.
0: Les 4 et 5 septembre, le festival Jazz au Peuple revient à Nyon. Ce festival à prix libre fait la part belle à la scène suisse. Qui retrouve-t-on à l'affiche cette année, Anya?
1: Alors une programmation qui est équitablement partagée entre Suisse romande et Suisse alémanique avec 3 formations de chaque côté de la Sarine. La Suisse romande est représentée par le groupe genevois L'Orage et son afrobeat psychédélique et la pianiste fribourgeoise Manon Mullioner en duo avec le trompettiste cubain Yuri Hernandez. Et côté alémanique, on retrouve les trios bernois Bureau Bureau et Arbre qui naviguent entre pop décalé poétique ainsi que les Uriquois de Divre. J'espère que je prononce bien ainsi Divre. Que leur paysage Divre, voilà. Avec des musiques et des paysages très électro-minimalistes. Et puis il y a un duo très attendu, celui de Colin Vallon et de Vincent Courtois. Le premier est l'un des pianistes suisses les plus reconnus à l'international. Le second est un violoncelliste et compositeur français qui trace depuis plus de 30 ans un chemin très personnel entre jazz, musique contemporaine et improvisation.
0: Un duo qu'on découvre justement sur ce disque avec A Simple Fall, c'est ça?
1: Exactement, c'est un premier album de ce duo qui est paru l'année dernière chez BMC Records. On y entend une musique qui puise autant dans la tradition de musique occidentale de duo piano-violoncelle que dans l'improvisation, piano préparé, son percussif, pizzicati presque murmuré. À eux deux, Colin Vallon et Vincent Courtois font sonner leurs instruments comme un véritable petit orchestre. Alors Vincent Courtois avait déjà testé en 2021 la formule violoncelle-piano avec le pianiste de jazz américain Bill Carothers et il m'a expliqué que ce projet lui avait permis de renouer en quelque sorte avec la sonate violoncelle-piano, une forme, un genre, une configuration qu'il n'avait plus joué depuis des années au conservatoire.
0: Ah oui.
1: Et puis, comme, oui, c'est ça, ça faisait un petit bout quand même. Et comme Bill Carothers n'était plus disponible pour des concerts en Europe, et bien Vincent Courtois s'est alors mis en quête d'un nouveau partenaire. Et c'est là que sa route a croisé celle de Colin Vallon. De leur rencontre sont nées des pièces qui peuvent parfois évoquer Stravinsky, Bartok ou Prokofiev. Mais pour Vincent Courtois, ces résonances tiennent moins de la référence assumée que d'un héritage musical profondément ancré.

C'est vrai que tout ce processus de mon côté est aussi lié à un processus qui est engagé depuis plusieurs années sur mon travail, avec un retour petit à petit à l'instrument, peut-être avec des univers que j'ai peut-être un petit peu rejetés à un moment donné, de revenir en effet vraiment à l'instrument et à l'histoire de l'instrument aussi. Et c'est vrai que moi j'ai souvent joué avec des pianistes, mais souvent dans des formations avec un batteur, avec un contrebassiste, avec un saxophoniste, avec plein. Mais finalement, vraiment, cette forme duo sonate, violoncelle, piano, c'est comme si pendant des années je l'avais un tout petit peu rejeté comme une espèce de réminiscence du conservatoire où j'étais vraiment passé à autre chose. Et c'est vrai que ce disque que j'ai fait il y a quelques années m'a redonné envie de recoller aussi, en fait, j'ai envie de dire peut-être plus à ce son, à cette sonorité, à ces mariages de timbres entre un violoncelle acoustique et un piano. Et ça m'a donné envie de revenir à cette couleur-là, peut-être même avant, comme vous le disiez, à cette manière un peu inconsciente de retrouver un certain répertoire, évidemment, qui est là, qui est sous-jacent, mais c'était peut-être pas volontaire ou décidé, c'est parce que c'est là. Parce qu'en fait, c'est comme si naturellement, ça fait partie de nos langages. Pour moi, je crois que c'est plus une forme quasiment d'atavisme, plus qu'une réelle volonté, en fait. C'est comme si, de toute façon, c'était là. Et finalement, je pense que dans ce qu'on compose, dans ce qu'on écrit avec Colin, mais aussi dans ce qu'on improvise, c'est toujours un peu là, et même sans que ce soit aussi conscient, c'est là pour nous, c'est là pour vous aussi. Si vous évoquez Stravinsky, certainement, mais en fait, c'est une référence, c'est vous qui donnez cette référence. Vous voyez, moi, je pourrais en donner d'autres. En fait, on est tous d'accord, mais c'est là parce que tout ce qu'on joue, il y a toujours un moment donné où ça vient de quelque chose qui s'est passé avant. C'est pour ça que je parle d'atavisme.

0: Virage par Colin Vallon au piano et Vincent Courtois au violoncelle. Il s'agit de l'un des titres de leur album A Simple Fall.
1: Voilà un album marqué par l'espace, une certaine épure également. Mais derrière cette apparente économie de moyens, Colin Vallon et Vincent Courtois aiment aussi pousser leurs instruments dans leur retranchement du presque silence aux textures les plus denses.
2: Oui, oui, absolument. Bah, ça fait vraiment partie de ce qu'on aime développer. C'est-à-dire, on essaie d'aller chercher, on essaie d'aller vraiment chercher dans les extrêmes aussi. Dans les extrêmes, dans l'extrêmement petit jusqu'à dans l'extrêmement grand, dans l'extrêmement riche jusqu'à dans l'extrêmement pauvre. Genre, enfin, on va vraiment chercher essayer de pousser les murs le plus loin possible. Après, c'est vrai que moi, ce que j'adore aussi dans ces recherches de timbre, le travail que fait Colin sur les préparations de piano qui sont toujours justes, qui sont, à mon sens, toujours pensée, qui me semble jamais hasardeuse, qui semble toujours contrôlée. Pour moi, ça va complètement avec quelque chose que moi je défends aussi sur le violoncelle, qui est une exploration instrumentale. C'est vrai aussi que je suis par exemple de moins en moins, moi, tourné sur l'électronique, et je joue de plus en plus, je reviens de plus en plus à l'instrument, au violoncelle, jouer de manière acoustique, et je vais chercher dans cette exploration déjà tout ce que je peux faire, et en solo, et évidemment après, en me mariant avec un piano qui va aussi loin aussi dans cette exploration instrumentale, ce qui est vraiment important, ce qui nous tient tous les deux et ce qui fait cette différence. Et je crois aussi que ce qui fait aussi que ça marche avec Colin, c'est que je pense qu'on est tous les deux, on aime bien la virtuosité, mais ça se voit pas trop, quoi. On est vraiment dans quelque chose d'instrumental, de musical avant tout, et qui est nourri par tout ce qu'on a vécu l'un et l'autre, quoi. En effet, de la musique classique, de la musique contemporaine, de la musique du 18e, du 19e, mais aussi, évidemment, on vient tous les deux du jazz. Et on est avant tout connus pour être des musiciens de jazz. Et finalement, je pense que quand on écoute Simple Fall, je pense que Bill Evans, c'est pas non plus si loin, quoi.

0: Vincent Courtois au violoncelle et Colin Vallon au piano. Nous les écoutons dans A Simple Fall, le morceau qui donne son titre à leur album.
1: Très bel album, et d'ailleurs au fil de l'écoute, on traverse non seulement de nombreux paysages sonores, mais aussi un véritable cheminement émotionnel du descent initial jusqu'au lament final. Lorsque j'ai appris que la mère de Vincent Courtois était décédée peu avant l'enregistrement du disque, je me suis demandé si ce lament, qui est donc la dernière pièce du disque, donc si ce lament et plus largement la dramaturgie de tout cet album était liée à cette épreuve.
2: Lament, en fait, c'est ce dernier morceau. Alors lui, il est... En fait, il n'était pas prévu. Il n'était pas du tout prévu qu'on l'enregistre. Et il se trouve qu'on avait, en fait, on avait fini d'enregistrer. Et c'est le lendemain matin que Colin est arrivé avec ce morceau qu'il avait écrit dans la nuit et qui m'a fait l'honneur de me dédier. Ça m'a fait très plaisir parce qu'en fait, pour tout vous dire, j'ai beaucoup d'amis à qui on a dédié des concertos, des sonates ou autres, et moi jamais. Donc, je crois que c'est le premier morceau qui m'a été dédié. Donc, évidemment, c'était absolument impossible de ne pas l'enregistrer. Et puis, finalement, en effet, comme vous le dites, c'est vraiment, c'était la fin de cette histoire-là, cette boucle qui était bouclée et ça tombait parfaitement bien. Après, si vous voulez, ce qui se passe, c'est qu'on se dit ce qui était prévu, enregistré, la musique existait. La musique existait avant ce qui s'est passé à ce moment-là. Et il se trouve que ma mère est décédée juste avant que je parte enregistrer ce disque. Et elle était, en fait, la cérémonie n'avait pas eu lieu, en fait. Donc, ça s'est passé vraiment au milieu, quoi. L'enregistrement était vraiment cette semaine un peu étrange de passage, quoi. De passage entre la vie et la mort, vraiment spécial. Et donc, en fait, quand c'est arrivé, Colin m'a évidemment proposé qu'on annule et qu'on reporte l'enregistrement. Et je me suis dit que peut-être justement que le répertoire était le même, que les morceaux restaient les mêmes, que l'histoire restait la même, mais que c'était peut-être intéressant d'enregistrer quand même parce que la vie continue, parce que je pense que ma mère aurait voulu surtout pas que ça s'arrête et surtout pas que moi j'arrête tout ça. Et donc, il fallait absolument enregistrer et puis même se dire, qu'est-ce que ça va peut-être amener en plus à cet enregistrement. Après, c'est l'histoire que chacun fait, y compris l'auditeur, après, en écoutant, s'il le sait. Bon, voilà, c'est tout. Après, je veux pas... Mais c'est en effet très lié à ça. Puis c'est un peu dans ce moment-là, moi, j'écris ce morceau qui s'appelait Simple Fall, qui est assez clair. Et puis voilà.

0: Lament, le titre qui referme A Simple Fall de l'album du violoncelliste Vincent Courtois et du pianiste Colin Vallant au piano. Ils seront, oui, le pianiste au piano, ça me paraît évident.
1: Oui, c'est bien.
0: Non, mais je
1: bon,
0: précise.
1: Après, il peut être au piano préparé aussi. Enfin, donc là, on peut avoir d'autres.
0: On n'est jamais trop clair, je crois, Anya.
1: Non.
0: Ils seront en concert le samedi 5 septembre dans le cadre du festival Jazz au Peuple à Nyon à 21h à la Villa Thomas. Merci beaucoup, Anya, pour cette proposition.
1: Avec plaisir, Sébastien, et à bientôt.
0: Bonne journée.

0: quelques toutes petites notes de 61st and Reach It de Thad Jones en compagnie du Big Band de la radio danoise. C'est la fin de Musique Matin. Merci d'avoir été musicalement avec nous quelques instants au moins. Juste après les informations, vous avez rendez-vous avec la petite compagnie de Delphine Torrance. Bonjour Delphine.
1: Non, on va rester en musique, hein, je vous le rassure, rien ne change.
0: Comment ça, rien ne change? Vous ne faites pas un... C'est pas vous qui faites le journal aujourd'hui.
1: Je suis pas sûre en fait que ça soit super anxiogène mes journaux. Je pense qu'on toucherait au monde des bisounours avec beaucoup trop de licornes.
0: C'est pas le thème de votre émission ce matin, l'angoisse. Est-ce que vous l'avez déjà fait?
1: Parce qu'il y a matériaux. Oui, et puis il y a une liste de mots qui est à disposition. Je crois que dans la liste qu'on a préparée avec Juliette, il n'y a jamais eu le mot angoisse.
0: Ça vous ressemble?
1: Ah oui, tellement.
0: Je pense que ça vous ressemble, oui. C'est pour ça.
1: Sébastien, vous faites un transfert.
0: C'est ça. 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
2: Quentin Frais.
3: Au Népal et au Tibet, la course contre la montre est lancée, les recherches ont été interrompues et pour cause, les autorités népalaises viennent de lancer une nouvelle alerte aux inondations après la rupture d'un lac qui s'était formé côté chinois après la première crue. Deux jours à peine donc après l'immense tsunami des montagnes qui a fait au moins 470 morts et plus de 1400 personnes portées disparues, dont des centaines de touristes. Une situation d'urgence mais qui est plutôt bien appréhendée par les autorités. Notre correspondant sur place, Emmanuel Derville.
4: Le Népal n'en est pas à sa première catastrophe. Vous savez, en 2015, le pays avait déjà connu d'importants tremblements de terre et ces catastrophes-là ont permis au pays d'accumuler une expérience et notamment d'apprendre à coordonner les recherches, de coordonner les dons qui sont maintenant rassemblés au sein d'un fonds géré par le bureau du Premier ministre. Et c'est cette capacité à coordonner les fonds et l'aide qui permet d'avoir un usage plus efficace des infrastructures et des moyens. Vous l'imaginez, le Népal est un petit pays et donc il manque d'infrastructures, il manque de moyens matériels pour apporter du secours et aller évacuer les personnes qui sont coincées dans ces villages.
3: Et la Confédération informe également que deux Suisses ont été secourues. En revanche, une autre citoyenne suisse semble avoir été prise dans la catastrophe sans qu'aucun contact n'ait pu être établi avec elle jusqu'à présent. Et Valérie Ditli et le Centre Vaux, c'est terminé. Le Temps l'a révélé hier. C'est désormais sous la bannière de son nouveau parti, Mouvement Libéral, qu'elle fera campagne pour une deuxième législature. Un mouvement qui veut promouvoir la liberté individuelle de s'engager et qui compte parmi ses fondateurs trois anciens membres du comité de présidence du parti vaudois, dont l'ancienne coprésidente du Centre Vaux, Jacqueline Bottelampitet.
5: Aujourd'hui, on en est au niveau de l'idée, mais ce mouvement aura une structure décisionnelle qui s'accompagnera des informations et de la richesse et de l'expérience de Mme Ditli au sein du Conseil d'État, mais qui va rester libre également de ses décisions. Le but est d'accompagner, bien sûr, la victoire au Conseil d'État. Le mouvement déposera aussi des listes pour le Grand Conseil.
3: Des propos recueillis par Camille Bess. Et puis en parallèle à ces annonces, Valérie Ditli est au cœur d'une nouvelle controverse financière. Cette fois-ci, la conseillère d'État est accusée par la section du centre de Lavaux-Rhône d'avoir tenté de vider un compte. On parle de plus de 22 000 francs issus de dons de privés et d'entreprises. Valérie Ditli réfute ces accusations. Et la fin de la vignette autoritaire physique va attendre encore un peu. Le Conseil fédéral refuse de passer au tout numérique pour l'instant. Ce transfert permettrait d'économiser 20 millions de francs par an. Mais avant cela, le gouvernement attend que plus de 90% des vignettes vendues soient électroniques. Mais pas avant 5 ans, puisque la Confédération estime que cette année, ce chiffre devrait tout juste dépasser les 50%. Le département fédéral de la Défense mise sur les drones pour l'avenir. Le DDPS prévoit un nouveau bataillon et une école de recrue spécialisée dans le pilotage de ces petits engins volants. Le département a également indiqué hier vouloir créer un centre de compétences pour développer cette technologie. Un pôle d'expertise nécessaire pour réunir tous les acteurs impliqués. C'est du moins l'avis du chef de l'armée, Bénédicte Ross.
6: Toutes les organisations qui travaillent dans ce domaine, militaires, mais aussi les cantons, les corps de police, qu'on a un endroit où on gère les informations, que l'un peut profiter de l'autre, et aussi de voir qu'est-ce que c'est possible dans l'avenir, dans le domaine de la technologie. On est en train de chercher un endroit où toutes ces organisations, ils ont de la place et en plus, on peut faire des tests. Alors ça doit être assez près d'une place d'armes ou quelque chose comme ça, où on peut tester les nouvelles choses. Et là, on est en train de regarder où ça sera possible.
3: Des propos recueillis par Mathieu Anderson. Et nuit magique à Zurich hier soir au stade du Letzigrund. La réunion d'athlétisme comptant pour la Ligue de Diamants a accouché de deux records du monde. D'un concours à la perche qui a atteint des sommets et d'une Audrey Véro qui a couru vite, très vite même. Même si Olivier Chorderey n'a juste pas atteint son objectif final.
2: Oui, c'était un meeting plus que jamais de classe mondiale. Weltklasse, son nom officiel, où les 25 000 personnes présentes ont vécu une soirée de zinzin. L'expression de Léa Sprunger, consultante RTS et ancienne championne d'Europe du 400 mètres haies. Une distance qui a vu le Brésilien Alisson dos Santos, porté par le public, établir un nouveau record du monde.
7: The crowd, the energy was perfect. Like, I think the night was amazing. I have no words to explain what happened. I'm just proud to be among you.
2: La foule, l'ambiance était parfaite. C'était une soirée incroyable. Je n'ai pas les mots pour le décrire. Simplement fier d'être parmi vous. Aux anges aussi, l'américaine Masai Russell, nouvelle détentrice du record du monde sur 100 mètres haies.
8: When I seen 12:09, I just got so emotional. I was like, oh my gosh, like I dreamed about this moment. This is the best place I could have ever imagined to break the world record.
2: Quand j'ai vu 12:09, j'étais très ému parce que j'avais rêvé de ce moment. Il n'y a pas mieux que Zurich pour battre le record du monde. Eux, ils ont essayé au bout de leur perche sans succès, mais de peu pour le Suédois Amando Duplantis après un nouveau formidable duel avec le Grec Emmanuel Karalis. Le public du Letzi qui aura retenu son souffle jusqu'au bout, Audrey Véro allait-elle battre le troisième record du monde de la soirée sur 800 mètres? Raté, mais pas de beaucoup.
9: Je vois à la toute fin de la course que je perds un peu de vélocité, mais je suis juste très contente quand même avec ma course, c'est vraiment incroyable.
2: Jamais la Fribourgeoise n'a couru aussi vite pour se rapprocher un peu plus encore du plus vieux record du monde de l'athlétisme. Ce sera peut-être samedi prochain à Bruxelles, lors de la finale de la Ligue de Diamants.
3: Et oui, on croise les doigts, Olivier Chorderey, merci. Et cette nouvelle qui nous vient de Scandinavie, le roi Harald V de Norvège est mort ce matin, âgé de 89 ans. Il était le doyen des monarques européens. Et encore pas mal de soleil aujourd'hui entre les Préalpes et le Valais central. Une météo qui devrait tenir jusqu'en milieu d'après-midi. Ailleurs, les derniers rayons de soleil vont disparaître en matinée avant de laisser place à quelques nuages, puis plus tard à un front orageux. Par endroits, les précipitations pourront être abondantes. Il fera entre 19 et 23 degrés en plaine, 25 en Valais, avec du fun dans les Alpes jusqu'à la mi-journée.
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1: Bonjour, chers détendres. C'est donc le dernier moment de cette petite compagnie pour la semaine de vous accompagner pendant 3 heures avec le meilleur de la programmation musicale préparée par Mitsukare. Ce qui m'a fait penser juste avant, en faisant un passage d'antenne vite fait comme ça avec Sébastien Pache, qu'il y a un moment déjà que nous n'avons pas été dans notre liste de mots avec Juliette et que peut-être il se pourrait que la semaine prochaine on fasse cet effort. Du coup, si vous avez envie de choisir un chiffre entre 1 et 60, eh bien vous pouvez toujours envoyer votre proposition. On va faire par mail aujourd'hui à lapetitecompagnie@rts.ch. lapetitecompagnie@rts.ch. Vous nous envoyez un chiffre entre 1 et 60 et on verra bien si ça tombe sur un mot qui a déjà été utilisé. Si c'est le cas, eh ben on va trouver des subterfuges. Et puis je reviendrai personnellement avec une nouvelle programmation typée d'un mot tiré au sort. Voilà. Mais pour ce matin, c'est donc, je le rappelle, la programmation de Mitsukare qui va vous accompagner avec de la poésie pour commencer et les suites tchèques de Dvorak. Alors, cette suite tchèque, ce n'est qu'une, c'est pas assez, c'est cette suite tchèque. Elle a plusieurs histoires en une. Déjà, parce que, Dvorak est au sommet du hype. Il vient de cartonner avec ses fameuses danses slaves et de fait choisit de continuer dans cet esprit un peu bohémien qu'est-ce que sont ses origines. Alors au début, il veut faire une sérénade, format sérénade en tout cas, mais ça s'arrête vite à l'idée d'en faire une suite. Petite histoire aussi, cette suite est stipulée, notée opus 39, bien qu'elle ait été écrite bien après, donc les danses slaves qui, elles, sont des opus 46. Dvorak avait juste envie d'aller un peu embêter son éditeur qui avait tendance à publier des vieilles œuvres de Dvorak sous des numéros de plus beaucoup trop élevés pour faire croire qu'elles étaient récentes. C'est un malin. Du coup, Dvorak, eh ben, il faisait pareil.

La pastorale, premier mouvement de cette suite tchèque de Dvorak par le Detroit Symphony Orchestra en 1981, sous la direction d'Antal Doraty. C'était la grande époque du Detroit et d'Antal Doraty. Nous entrons dans l'univers de Glinka. On va rester un peu dans cette partie-là de l'Europe avec une sonate pour alto et piano en ré mineur. Une sonate inachevée. Et pourquoi? Eh bien, tout simplement, Glinka, à l'époque, avait une vingtaine d'années. Et dans cette époque-là, l'alto n'était pas vraiment considéré comme un instrument à part entière. C'était un instrument d'orchestre, éventuellement de quatuor, mais pas vraiment un instrument qu'on pourrait mettre en avant dans une œuvre majeure. On est donc au début du 19e en Russie. Glinka va donc tenter cet exercice de composer une sonate pour alto et piano, mais bien évidemment va l'abandonner en route, puisque peu de musiciens sont tentés par cet exercice. Il va donc composer que deux mouvements sur les trois prévus. On sait que le troisième mouvement devait être un mouvement sous forme de polka, mais en l'occurrence, nous n'avons donc que les partitions des deux premiers mouvements. Et c'est Vadim Borisovsky, un pianiste du début du XXe siècle, pianiste russe, du début du XXe siècle, qui va ressortir cette œuvre, la trouver particulièrement intéressante et va, alors qu'il est à l'époque un membre du quatuor Beethoven, interpréter ces deux mouvements existants de cette sonate pour alto et piano. Et c'est justement cette interprétation de Boris Berezovsky, ne pas les mélanger, que nous allons apprécier ici. Boris est accompagné par Michael Kugel à l'alto, puisque c'est bien sûr l'un des deux instruments phares de cette sonate.

En 1974, un certain Luciano Pavarotti publie un album chez Decca qui s'appelle The World's Favorite Tenor Arias, soit les airs favoris, les plus grands airs favoris pour ténor du monde. Dans ces airs, il y a La Bohème, Rigoletto, Faust, Aïda, Turandot et, bien sûr, Tosca. Nous sommes dans l'opéra italien de Puccini, début du 20e, même 1900, je crois que c'est vraiment du tout rond, avec donc le Royal Philharmonic Orchestra. Luciano Pavarotti s'attaque aux airs les plus réputés de ses opéras, dont celui de Tosca et Luce van la Stelle, les étoiles qui se mettent à briller, puisque nous sommes au début de l'acte 3, donc le dernier acte, avec le personnage principal, ce peintre dissident qui a été arrêté et torturé par un chef de police encore plus vache que lui. Alors lui, il est gentil, hein, il a juste subi une répression politique. Enfin bon, on parle de Mario Cavaradossi, donc le personnage principal, qui donc est à une heure de se faire fusiller et qui se remet à penser à son amour, la chanteuse, la cantatrice Floreia Tosca.

C'est donc pas sur cet album de paru chez Decca en 1974 que vous connaîtrez la suite de Tosca. Je vous invite à aller découvrir plein d'interprétations de cet opéra de Puccini. Il en existe un certain nombre, il faut l'avouer. Et j'étais en train de me demander laquelle je pourrais vous conseiller. Et là, je suis fort embêtée. Parce qu'il y en a effectivement un certain nombre. Je vais aller voir finalement laquelle pourrait être tout à fait judicieuse à vous faire écouter. Est-ce que Pavarotti a fait la Tosca dans son entier? Forcément, mais avec qui? C'est là la question. Bref, je vais maintenant vous laisser en compagnie de Respighi, Ottorino de son prénom, et dans ce poème automnal qui est tout à fait de circonstance, puisqu'effectivement vous aurez pu l'observer vous-même à l'extérieur. Les lumières se mettent à changer, les odeurs se mettent, les effluves se mettent à poindre de l'automne, vivement les champignons et les courges. Respighi compose ce poème automnal pour violon et orchestre en 1925, pour son ami violoniste Mario Corti, avec qui il jouait. Respighi était altiste et Mario Corti était violoniste. C'est pour lui qu'il va composer cette œuvre. Au-dessus de la partition, en en-tête de la partition, il dépose ces quelques lignes qui sont tout à fait adéquates et qui encadrent bien ce que vous allez entendre maintenant. Je vous le lis, hein, bien sûr. Une douce mélancolie envahit les pensées du poète, mais le chant joyeux d'un vigneron et le rythme d'une danse dionysiaque viennent troubler sa rêverie. Faune et bacchante se dispersent à l'apparition de Pan, qui marche seul à travers les champs sous une douce pluie de feuilles d'or.

Une interprétation de ce poème automnal pour violon et orchestre de Respighi par l'Orchestre Philharmonique de Monte Carlo et Julia Fischer au violon, qui donc précède, enfin succédait à la Tosca. Pour ceux qui n'étaient pas avec nous il y a quelque chose comme une quinzaine de minutes, nous écoutions un extrait de la Tosca par Luciano Pavarotti et j'étais en train de me demander s'il existait des versions de cette Tosca qui pouvaient être incontournables. Eh bien, il m'a fallu 15 minutes pour voir que cette Tosca a été jouée bien trop souvent et qu'effectivement, il faut faire certains choix. Alors, il y a des incontournables. Effectivement, avec Maria Callas, par exemple, en 1953, un enregistrement chez Warner Music que vous pouvez retrouver sous la direction de Victor de Sabata. C'est le must absolu de cette œuvre de Puccini. Il y a la version d'Herbert von Karajan en 1962, enregistrée chez Decca aussi, avec Price Leontine qui interprète la Tosca. Et puis après, bon bah, j'ai été voir si effectivement notre ami Pavarotti avait chanté. Alors lui, je ne les compte plus, mais il y a une alternative assez sympathique que je vous propose. Alors déjà, une alternative DVD, parce qu'elle existe aussi en captation avec l'Opéra de Zurich et Jonas Kaufmann dans le rôle de le ténor. Et donc avec Luciana Pavarotti, c'est aussi une version DVD, donc une captation avec le Metropolitan Opera de New York en 1978. Voilà quelques options que vous pouvez trouver aussi en streaming si vous êtes un peu malin sur YouTube, entre autres. Voilà. Ça, c'était juste pour compléter la petite réflexion que je me faisais et que vous avez peut-être eu aussi au moment d'entendre la Tosca par Pavarotti. Max Bruch nous rejoint maintenant avec le Philharmonia Orchestra de Londres et un bugle à piston, celui de Sergueï Nakaryakov. Qui va troquer l'original violoncelle, puisque la canzone qu'on va entendre de Bruch est originalement composée pour violoncelle et orchestre. Mais ici, vous l'aurez compris, c'est bien une transcription pour bugle et orchestre.

Alors, qui aurait eu l'idée de troquer un violoncelle contre un bugle? Le résultat est assez probant. Et qui de mieux pour jouer du Jean-Philippe Rameau qu'une claveciniste comme celle que nous allons entendre ici, Céline Frisch, cofondatrice d'ailleurs de l'ensemble baroque Café Zimmermann, qui va vous interpréter un extrait des nouvelles suites de pièces de clavecin, pour clavecin donc, de Jean-Philippe Rameau.

0: cette suite de clavecins s'en va s'épandre dans les flash infos qui débarquent. 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
1: Sandra Viscardi.
2: La Norvège vient de perdre son roi. Harald V est mort à 89 ans. Le vieux roi était hospitalisé à Oslo depuis le 17 août. Ses proches étaient à son chevet au moment de son départ. Et déjà un tapis de fleurs autour du palais royal et le drapeau en berne. L'héritier direct du trône, le prince Haakon, 53 ans, occupait la régence. Il est automatiquement roi ce matin. Au Tibet, le lac de retenue qui s'est formé après la coulée de mercredi a commencé à déborder. Cela fait planer le risque de nouvelles inondations car la retenue d'eau dépasse désormais 2,5 millions de mètres cubes d'eau. Cela a poussé les autorités népalaises et chinoises à suspendre temporairement leurs opérations de sauvetage. Les habitants se sont aussi réfugiés sur les hauteurs. En tout cas, l'heure est grave puisque le président chinois Xi Jinping en personne a dirigé ce matin une réunion de crise sur les sauvetages. Et la Fédération internationale des sociétés nationales de la Croix-Rouge et du Croissant-Rouge lance un appel d'urgence de 25 millions de francs après ces inondations. Selon les estimations, 93 000 personnes pourraient avoir été affectées. Le président syrien Ahmed al-Sharet tient ses promesses. Il vient de nommer conseiller à la présidence le dirigeant kurde Mazloum Abdi. C'est lui qui a dissous les puissantes forces démocratiques syriennes dans le cadre de l'accord d'intégration avec Damas. Le ministère de l'Éducation syrien a en parallèle publié une décision qui autorise la langue kurde dans les écoles en application d'un décret présidentiel qui reconnaît le kurde comme une langue nationale. En Suisse, partisans et opposants des deux objets en votation le 27 septembre prochain ont annoncé des budgets de près de 8 millions de francs. Selon le contrôle fédéral des finances, l'initiative sur la neutralité se taille la part du lion avec 3 840 000 francs pour ses partisans et 1 670 000 francs pour ses détracteurs. Les partisans de l'initiative sur l'alimentation ont déboursé 2 350 000 francs, ses opposants 1 630 000. L'économie suisse évolue sur une tendance positive soutenue par la demande étrangère, l'industrie manufacturière et les services. Malgré une légère pression sur la consommation privée, le baromètre du Centre d'études conjoncturelles, le COF de l'École polytechnique fédérale de Zurich, s'inscrit une nouvelle fois à la hausse au mois d'août. Il fait d'ailleurs mieux que toutes les prévisions des analystes. L'aéroport de Zurich a enregistré sur les 6 premiers mois de l'année une croissance de 5,1% de son chiffre d'affaires, mais sa rentabilité a pâti des frais de mise en service pour le nouvel aéroport de Noida en périphérie de New Delhi. Le bénéfice net progresse tout de même d'1,4% à presque 164 millions de francs. L'US Open de tennis qui débute dimanche à New York s'annonce très ouvert chez les messieurs puisque Yannick Sinner sera absent et que Carlos Alcaraz n'a plus joué depuis mi-avril en raison d'une tendinite du poignet. Et les deux matchs de double mixte qu'il a disputés cette semaine avec Serena Williams n'ont guère permis de se faire une idée de sa capacité à supporter les efforts que représenterait potentiellement sept matchs au meilleur des 5-7. Du coup, c'est Alexander Zverev, vainqueur de Roland-Garros, qui est tête de série numéro 1. Le soleil ce matin se fera vite rattraper par les nuages et les précipitations. Ce matin déjà à partir du Jura, plus tardivement en Valais grâce au Fön, 23 à 25 degrés au maximum. Retour du soleil pour le week-end.
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0: La petite compagnie en grande compagnie. Il y a du monde dans ce studio ce matin. Vous avez le droit de dire « Ouah !» Allez-y. Oui, comme ça, après on va me dire « Oui, mais vous êtes en train de fabuler, Madame Torrance. » Non, il y a bien du monde dans ce studio des visites. Ça fait toujours plaisir de partager finalement notre environnement avec vous, auditeurs, que vous voyez un petit peu comment ça fonctionne, et puis nous, de parler à des gens, parce que, comme vous l'aurez constaté, si vous n'êtes pas là dans ce studio, moi je suis toute seule avec moi-même et un ordinateur. Donc la suite de la petite compagnie, ça va être toujours la programmation préparée par Mitsukare ce matin, et puis vos propositions. Alors on est tombé sur un mot. Oui, on a une liste avec la productrice de cette émission de la petite compagnie, Juliette Granier, une liste de mots qu'on a mis comme ça rangés dans 60 cases, et c'est le 31 qui a été proposé par mail ce matin par Nadine. Et c'est le mot tortue qui sera le mot de la programmation musicale. Oui, je vais devoir faire 3 heures de programmation musicale sur le mot tortue la semaine prochaine. Ça va être fort sympathique. Je me réjouis déjà. 2-3 petites idées. Et si vous avez, chers auditeurs, des idées, n'hésitez pas à les partager toujours avec le mail lapetitecompagnie@rts.ch. Nous démarrons cette 2e heure de programmation au galop.

Bonjour, vous n'avez pas menti qu'on partait au galop avec le consent de tous, Musicus de Vienne. Et le Nikolaus Harnoncourt à la direction, c'est Joseph Lanner qui nous a ouvert le bal, si vous me permettez l'expression. Un quatuor à cordes dans son entier, c'est toujours un plaisir de découvrir des pièces entières. Souvent, on a tendance à vous diffuser des mouvements comme ça, par-ci, par-là. Et là, c'est un quatuor à cordes, le premier de Robert Schumann, en l'occurrence, par le Quatuor Hermès, un enregistrement 2014 à la Dolce Volta, qui vous propose d'ailleurs trois des quatuors à cordes de Schumann, dont celui-ci.

Et c'était donc le quatuor à cordes numéro 1 en la mineur de Robert Schumann par le quatuor Hermès, le premier de sa série opus 41 de trois quatuors à cordes, cette année 1842 qui aura été l'année des quatuors de Robert Schumann. J'adore les histoires complètement barrées de certaines œuvres, et alors celle-là, elle tient le sommet probablement de l'histoire barrée. Je vais vous parler du Bourgeois Gentilhomme, cette suite pour orchestre de Richard Strauss. L'extrait que vous allez entendre après l'épopée que je vais vous partager est interprété par le Philadelphia Orchestra sous la direction d'Eugène Ormandy. C'était en 1965, l'entrée de Cléonte et le prélude de l'acte 2. Je vous raconte donc, nous avons cette idée absolument extraordinaire de Strauss et de son ami librettiste fétiche Hugo von Hofmannsthal de recréer ou de réinventer, de retranscrire la pièce de Molière et Lully, donc 1670, Le Bourgeois Gentilhomme. L'idée originale, à la base, c'était de jouer cette pièce de Molière, un peu raccourcie avec de la musique de Strauss, la musique de scène de Strauss, et de remplacer la fameuse cérémonie turque, le final, par un opéra d'un acte composé par Strauss. Cet opéra, Ariane et Naxos. Oui, on en est là. Le fiasco total de cette interprétation hybride va mener les deux comparses à faire une autre transcription. Car oui, ils proposent leur projet, mais le public, déjà, les amateurs de théâtre, ils s'ennuient pendant la partie opéra. Et puis le public de l'opéra, eh ben, ils trouvent que la pièce est absolument nulle. Donc, ils vont choisir de séparer les œuvres. C'est ainsi que Ariane et Naxos va voir sa vie indépendante, cet opéra en un acte qui est joué aujourd'hui de manière autonome. Et c'est ainsi aussi que Strauss va réutiliser la musique qu'il avait composée pour Le Bourgeois Gentilhomme, dont l'idée est justement d'amener autre chose que celle de Lully, va réutiliser cette musique non pas pour en faire un opéra, mais bien une suite. Il va, en 1920, réunir toute la musique qu'il avait composée pour Le Bourgeois Gentilhomme, enlever la partie opératique et ne garder que ça. Et voilà l'histoire extraordinaire de deux œuvres, voire trois en une.

Il est savoureux de découvrir Strauss inspiré par Lully dans ce bourgeois gentilhomme version Richard Strauss, donc tout à fait appréciable. Henri Duparc s'inspire de poèmes du poète le comte de Lille, cet extrait de ses poèmes et poésies d'ailleurs de 1858, pour composer une série de mélodies pour voix et piano qui s'appelle Fidilé. Alors non, Fidilé, c'est un extrait de ses mélodies pour voix et piano. Fidilé, qui est une jeune demoiselle. Voilà, un jeune damoiseau face à elle. Elle est bergère, je crois. Oui, elle est bergère. La jeune Fidilé est bergère. Et le poète, elle contemple forcément cette jeune demoiselle qui dort dans la prairie, fraîche. Enfin, vous imaginez la scène bucolique qui a pu inspirer cette mélodie pour voix et piano qu'on va entendre ici dans une version pour orchestre. Alors, nous avons quand même le poème qui sera chanté par Magdalena Cossena, la mezzo-soprano, mais à défaut de piano, elle se fait accompagner par le Deutsche Sinfonieorchester de Berlin sous la direction de Robin Ticciati. C'était en 2017.

1841, l'éditeur viennois Pietro Mezzetti décide de lancer un appel d'offres pour pouvoir faire construire un monument en bronze à la mémoire de Beethoven à Bonn. Pour récolter des fonds, du coup, il demande à des compositeurs de l'époque qui avaient une certaine notoriété, là on parle de Chopin, Liszt ou encore Czerny et Mendelssohn, de composer des pièces inédites et de les publier afin justement de récolter des fonds dans un album collectif qui serait une espèce d'album Beethoven. Mendelssohn prend cette responsabilité, mais vraiment très au sérieux. Et contrairement à ses collègues qui choisissent plutôt de composer des impromptus ou

des pièces de facile assez comme ça, de salon, Mendelssohn, lui, il va, en grand admirateur de Beethoven, partir du principe qu'il s'offre une variation des variations. Vous savez, ces fameuses variations en do mineur, les fameuses variations du diable de Beethoven, eh bien Mendelssohn va choisir d'en faire sa propre version. Elle s'appelle les 17 variations sérieuses pour piano en ré mineur. Et c'est ici David Theodor Schmidt qui vous les offre.

0: l'entier de ses 17 variations sérieuses pour piano en ré mineur de Mendelssohn par David Theodor Schmidt s'est enregistré chez Sony Classical en 2008. Il y réunit également des pièces de Schubert et de Brahms. Mais là, c'est les infos. Il est 11h.
1: Sandra Viscardi.
2: Les secours au Népal et au Tibet rendus difficiles par la menace d'inondation que fait planer un lac qui s'est formé avec la boue et les débris des villages engloutis et des pentes emportées par la coulée de boue de mercredi. Ce barrage est percé, le niveau d'eau dans la rivière augmente, les populations se réfugient donc en hauteur. Et la Fédération internationale des sociétés nationales de la Croix-Rouge et du Croissant-Rouge lance un appel d'urgence de 25 millions de francs après ces inondations. Selon les estimations, 93 000 personnes pourraient avoir été affectées. Le bilan actuel avoisine les 500 morts et plus de 1 400 disparus. Le roi Charles III présente ses condoléances après la mort de son cher cousin, le roi Harald V de Norvège. Le souverain de 89 ans est mort ce matin à l'hôpital d'Oslo des suites d'une maladie du sang. Son fils Haakon lui succède. Emmanuel Macron a lui aussi présenté les condoléances de la France, saluant un roi qui a œuvré avec tout au long de son règne au renforcement des liens unissant la Norvège et la France. Le président israélien Yitzhak Herzog se dit profondément attristé de la mort d'un roi qui avait soutenu au début de son règne la conclusion des accords d'Oslo entre dirigeants israéliens et palestiniens. Le kurde est désormais une langue officielle en Syrie. Son enseignement à l'école est autorisé. Le président syrien Ahmed al-Sharrey vient de nommer conseiller à la présidence un dirigeant kurde, Mazloum Abdi. C'est l'homme qui avait dissous les puissantes forces démocratiques syriennes dans le cadre d'un accord d'intégration avec Damas. Rester maître chez soi ou explorer la piste d'un ancrage européen dans un monde plus menaçant. L'Islande se prononce demain sur une reprise de ses négociations avec l'Union européenne lors d'un référendum au résultat très incertain. En cas de victoire du oui, un éventuel accord avec Bruxelles ferait l'objet d'un nouveau référendum et nécessiterait probablement une modification de la Constitution ainsi qu'une ratification par les 27. La Suisse fait plutôt bonne figure en Europe dans le domaine de la transition énergétique. Notre pays est cinquième pour la production d'électricité renouvelable par habitant, grâce notamment à une rapide progression du solaire. Seuls les pays nordiques et l'Autriche font mieux que nous. L'éolien, en revanche, est à la peine. Selon l'étude publiée ce matin par la Fondation Suisse de l'énergie, qui a comparé la Suisse aux 27 États membres de l'Union européenne. Si la production renouvelable est rapportée à la superficie du pays, eh bien la Suisse se hisse au troisième rang européen derrière les Pays-Bas et Malte. Une démission à la municipalité de Vevey dans le canton de Vaud, annonce 24 heures. Alexandra Melchior, chargée du service de la culture, Lélie Verte a décidé de se retirer à la suite d'une enquête administrative indépendante confiée à l'ancien juge fédéral Jean-François Mélan. À la lecture de ce rapport, la municipalité voulait demander au conseil d'État vaudois de suspendre la municipale de ses fonctions pour protéger ses collaborateurs. Alors ce ne sera pas nécessaire puisque la concernée a décidé de jeter l'éponge pour la fin du mois. Une élection complémentaire sera prochainement organisée. À Genève-la-Seine, Ella Fitzgerald a refermé sa 30e édition. Le lieu situé au Parc de la Grange a organisé 26 soirées de concerts gratuites du 19 juin au 21 août. D'heure en heure, le ciel va se couvrir. Les premières gouttes ce matin déjà à partir du Jura. Le feu ne retardera l'arrivée de la pluie en Valais. 23 degrés en plaine, 25 en Valais et pas mal de vent. Retour progressif du beau pour le week-end.
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0: Et troisième heure de petite compagnie qui nous baladera entre Gershwin, Dvorak, Schubert et Prokofiev. Je vous rappelle aussi que vous pouvez m'envoyer vos idées, puisque nous allons avoir une programmation tortue dans pas longtemps. Si tout d'un coup ce mot vous inspire certains trucs, n'hésitez pas, vous avez l'adresse email qui est à votre disposition, la petite compagnie en un mot @rts.ch. Voilà, c'est ce que je voulais dire. Prokofiev, donc, c'est bien lui qui va ouvrir le bal de cette dernière heure de petite compagnie avec une sonate pour flûte et piano en ré majeur. Une version pour violon et piano, car oui, à l'origine, effectivement, il l'avait composé pour flûte et piano. D'ailleurs, c'était une année assez charnière pour Prokofiev. On est en 1943. Alors, il a été évacué parce qu'on est en pleine guerre. Donc, il est installé dans le Caucase. Et puis, il est en train de travailler sur des monuments qui deviendront des monuments, en tout cas comme Guerre et Paix, son opéra. Et le voilà en train de travailler sur des petites sonates, dirons-nous, à côté de Guerre et Paix, ça fait petit, voilà. La version violon, on la doit à David Oistrakh, qui assiste à la création de la sonate, qui est donc à l'origine pour flûte et piano, et qui choisit donc de l'adapter pour violon, avec l'accord de Prokofiev, quand même.

C'était un enregistrement de mes confrères d'RTS Espace 2 fait en 2013 de Michael Lifitz au piano et de Wilde Frang au violon pour ce premier mouvement, ce moderato de la sonate pour flûte et piano en ré majeur de Prokofiev. Derrière Prokofiev se cache Tchaïkovski. C'est dans la programmation, en tout cas de Mitsukare ce matin, c'est le cas, avec le lac des cygnes. Alors, on a tendance à entendre ce lac des cygnes sous toute forme possible et inimaginable, mais il ne faut pas oublier à quel point cette œuvre concertante est d'une grande beauté. Et d'autant plus si elle est interprétée par la Rolls-Royce des orchestres. En 1970, fin des années 70, le Boston Symphony Orchestra est probablement au sommet de sa forme. C'est l'orchestre par excellence que tout le monde veut diriger, notamment Seiji Ozawa, qui va aller les rejoindre pour enregistrer ce fameux Lac des Cygnes. C'est somptueux, cette interprétation. Il n'y a rien à redire, même l'enregistrement, la qualité de l'enregistrement est surprenante, puisque c'est l'acoustique d'une Symphony Hall de Boston qui donne l'aspect feutré de cet enregistrement. Je vous en laisse juge avec cet extrait, enregistré donc pour Deutsche Grammophon en 1978.

C'était donc la danse hongroise extrait du Lac des Cygnes de Tchaïkovski par le Boston Symphony Orchestra. Ici, avec toute cette énergie, vous n'avez pas eu envie de vous mettre à faire le ménage chez vous? Je ne sais pas ce qui pourrait vous stimuler. En tout cas, pas ces quatre impromptus pour piano de Schubert qui nécessitent une écoute tout à fait précise. C'est surtout cette version de Paul Lewis. Alors Paul Lewis était un pianiste extraordinaire, très précis, très intelligent, qui avait été l'élève d'Alfred Brendel, ce qui ne gâche rien quand on se lance dans l'exercice, et a enregistré l'entier des impromptus pour piano de Schubert, les deux recueils, parce qu'il existe deux recueils avec quatre impromptus, donc l'entièreté de cet enregistrement, vous pouvez les retrouver chez Harmonia Mundi. Et cet extrait du deuxième recueil, donc le second que nous allons apprécier, cet impromptu en si bémol majeur par Paul Lewis, enregistré en 2011. Je crois qu'il ne faut pas en dire plus et juste vous laisser savourer.

On va rétro-pédaler dans le temps et nous retrouver dans le Paris du XVIIe avec Gabriel Bataille. À cette époque, dans la cour, sous le règne d'Henri IV et de Louis XIII, on aimait bien la musique profane. Et de fait, Gabriel Bataille était un grand maître compilateur de ces musiques profanes appréciées. On appelait d'ailleurs ça l'ère de cour. C'était le terme utilisé. Gabriel Bataille donc compose un certain nombre de pièces, notamment cette bergère non légère pour voix et luth. Même si la pièce originale était composée à l'origine pour quatre voix, et ben dans cette version qu'elle a traversé les siècles. La voix, en l'occurrence, c'est celle de Marie-Claude Chapuis, mezzo-soprano. Le piano, non, le luth, c'est Luca Pianca, un enregistrement de 2016 qui réunit donc, sous l'empire d'amour, ces deux musiciens.

Est-ce que vous connaissez les solistes de Trondheim? Oui, Trondheim, c'est une ville en Norvège. Alors, si je devais les lire en norvégien, eh bien, ce serait fort compliqué. Mais alors, on peut tenter l'exercice, hein. Ce serait les Trondheim Solistene. Peut-être que ma prononciation est à peu près approximative. Eh bien, cet ensemble des solistes de Trondheim, en fait, à l'origine, en 1988, avait été fondé pour mettre en valeur les jeunes musiciens qui sortaient du conservatoire de la ville. Eh bien, c'est devenu un ensemble maintenant complètement professionnel, mais qui aime encore à surprendre avec sa jeunesse. Ils ne s'arrêtent pas à jouer du répertoire classique, ils vont aussi dans le traditionnel, ils se retrouvent dans le folk norvégien, dans le jazz, ils collaborent avec des artistes pop rock, ils jouent dans des musiques de films, mais reviennent quand même régulièrement à des originaux comme ce Edvard Grieg que nous allons apprécier ici. Nous sommes dans Peer Gynt, bien sûr, un extrait qui s'appelle Springa. Ils sont accompagnés d'un joueur de vielle norvégien aussi, Ragnhild Hemsing.

Avant d'entrer dans le quart d'heure un peu moins classique de cette programmation de Miss au Carré, nous allons faire encore une petite halte dans la pastorale de Beethoven. Je parle bien de sa sonate pour piano, la 15e du nom. Entre la bergère de tout à l'heure et ce petit air, cette petite danse scandinave, moi je dis faire un tour dans la pastorale de Beethoven, ça a tout à fait son sens. Murray Peraya, en l'occurrence, est à son interprétation, c'est le scherzo que nous allons apprécier en trio ici par le Sony Classical.

encore une histoire extraordinaire à vous raconter. Je vais tenter, parce qu'alors elle est longue et chargée en rebondissements. Vous allez entendre Gershwin, George Gershwin, un texte de son frère Ira, avec cette pièce « The Man I Love » qui était censée apparaître dans leur comédie musicale « Lady Be Good ». C'était en tout cas dans ce sens-là qu'était enregistrée cette, avait été composée cette air, The Man I Love. Donc, ils écrivent Lady Be Good, cette pièce qui va réunir le couple Astaire, donc Fred et Adèle, en 1924. C'est Adèle qui chante d'abord cette chanson, The Girl I Love, pas The Man I Love, mais The Girl I Love. Elle est définitivement féminisée, il commence à la jouer, mais ce sont les producteurs qui choisissent de l'extraire, de la sortir de la pièce, parce qu'ils trouvent que finalement, la comédie est trop longue. Du coup, eh ben, cette pièce « The Girl I Love » tombe complètement dans les cachots de Gershwin. Mais les frères Gershwin sont assez obstinés et ils aiment cette chanson. En 1927, ils vont d'abord l'intégrer dans cette satire politique « Strike up the band ». Voilà, mais ça ne va pas plus loin. En 1928, il recommence, il l'offre cette fois à Marilyn Miller, qui était une star absolue de l'époque, pour une comédie musicale qui s'appelait Rosalie. Mais pendant les répétitions, de nouveau, le titre est rejeté de la partition. Comme là, il n'y a plus rien à faire, il ne cherche plus particulièrement à la vendre, mais continue de la jouer de manière sporadique dans certains de leurs concerts. Et c'est une héritière anglaise, Lady Edwina Mountbatten, qui va entendre un jour Gershwin à New York jouer cette mélodie au piano lors d'une fête privée et qui va être complètement amoureuse de cette pièce. Elle va demander une copie de la partition et va la ramener à Londres. Elle va alors demander à son orchestre préféré de l'époque, le Berklee Square Orchestra, de jouer et de l'enregistrer. La chanson devient donc un succès immense dans les clubs de jazz londoniens, puis de Paris. The Man I Love, c'est cette version que vous allez apprécier maintenant par l'Harmonie Ensemble de New York sous la direction de Steve Richman.

Alors, cette transcription pour orchestre de The Man I Love par l'Harmonie Ensemble de New York sous la direction de Stephen Richman nous raconte cette épopée de cette chanson. Et pendant que les Gershwin ont ramé, hein, on peut le dire ainsi pour éventuellement faire paraître cette chanson après plusieurs essais, il y en a qui font des strikes directs comme Henry Mancini. Je parle bien du Moon River que l'on retrouve dans Breakfast at Tiffany's, donc les diamants sur canapé, une chanson écrite sur mesure pour Audrey Hepburn qui va remporter l'Oscar de la meilleure chanson originale.

En 2015, Lang Lang enregistre un projet, Lang Lang at the Movies, où il reprend effectivement plusieurs airs mythiques du cinéma. Il était ici accompagné par la voix de Madeleine Perrot et l'Hungarian Studio Orchestra pour cette interprétation du Moon River. Dernière histoire de la petite compagnie de ce matin, et pas des moindres, puisque c'est au Sole Mio de Pavarotti que vous allez finir cette émission, que nous allons finir cette émission. Mais si cette chanson est l'hymne absolu de l'Italie, de la Naples d'Italie, eh bien sachez-le, c'est en Ukraine qu'elle est née. Ouais, eh ben ouais, vous le saviez peut-être pas, ou vous le saviez, alors à ce moment-là, moi je floppe complètement dans mon histoire. Mais oui, Di Capua, à l'époque, est en tournée avec son papa, qui est musicien, et ils sont effectivement à Odessa, au bord de la mer Noire. Et c'est en 1898, alors qu'il se lève comme ça, s'étire devant la beauté de cette mer Noire, que Eduardo Di Capua composera au Sole Mio, sur un poème, d'accord, de son ami Giovanni Caporo, lui, napolitain. Mais c'est l'univers de la mer Noire qui a inspiré quand même le titre.

0: 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Voilà, c'est à peu près une interprétation de quelques phrases de cet hymne extraordinaire. J'espère que vous en avez profité pour sortir vos gondoles. C'est pas très napolitain, mais si, quand même un peu, pour aller peut-être pêcher votre repas qui s'approche. Au Sole Mio, avec Luciano Pavarotti et le National Philharmonic Orchestra de Londres, c'est avec ça que nous clôturons. Oui, je cherchais exactement la combinaison conjugale de clôturer la petite compagnie d'aujourd'hui. Je vous souhaite à tous une excellente fin de journée, un très beau week-end et puis surtout, je vous invite à rester à l'écoute puisque vous le savez, juste après le flash de 12h qui approche, vous retrouvez l'extraordinaire Julianne Sykes. Prenez soin de vous, il est midi.
1: Sandra Viscardi.
2: On n'est pas allé au Tibet. Les opérations de secours après la coulée de boue de mercredi sont compliquées par la formation d'un lac dans la montagne. Il pourrait provoquer de nouvelles inondations dans les régions dévastées. Emmanuel Derville s'est rendu sur place. Il nous explique.
3: Deux jours après la crue, le Népal vit toujours dans la hantise d'une nouvelle inondation. Ce matin, la région de Nuwakot a été placée en état d'alerte et les habitants ont reçu la consigne de se réfugier dans les hauteurs des collines environnantes. Une alerte finalement levée 2 heures plus tard. Impossible de prédire si et surtout quand une autre crue pourrait survenir. Pendant ce temps, des opérations de déblaiement ont commencé dans la ville de Bidour, l'une des plus touchées par la catastrophe. Une poignée de bulldozers tente tant bien que mal de repousser la boue qui a recouvert la route principale et le centre de cette agglomération. Les sinistrés restent sous le choc, abasourdis par ce qu'ils ont vécu mercredi. Beaucoup scrutent avec angoisse les listes des personnes retrouvées par les hélicoptères de l'armée. Mais l'aide humanitaire tarde à arriver dans les régions touchées. Aucun camion n'était visible ce matin sur la route qui relie Katmandou à Nuwakot. Du coup, les habitants s'entraident. Les hôtels ont ouvert leurs portes aux rescapés. Les familles se serrent pour accueillir leurs proches qui ont perdu leur maison. Un sinistré qui n'a plus rien nous a raconté comment un commerçant lui avait offert une nouvelle paire de chaussures. Emmanuel Derville, RTS Nuwakot.
2: Et la Fédération internationale des sociétés nationales de la Croix-Rouge et du Croissant-Rouge lance un appel d'urgence de 25 millions de francs après ces inondations. Selon les estimations, 93 000 personnes pourraient avoir été affectées. 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Guy Parmelin a présenté ce matin par un message sur X ses condoléances à la famille royale de Norvège et au peuple norvégien après le décès du roi Harald V. Le défunt souverain laissera le souvenir d'un leadership inébranlable et de son service dévoué à son pays, a écrit le président de la Confédération. Le souverain norvégien est décédé tôt ce matin à l'hôpital d'Oslo des suites d'une maladie du sang. Son fils Haakon, lui, qui assurait la régence, lui succède. Valérie Dittlie l'a annoncé hier, elle quitte le Centre Vaud et crée le Mouvement Libéral. Une partie du comité de présidence du Centre Vaud a décidé de suivre la ministre Camille Besse. Quel est ce nouveau mouvement? Quelle place veut-il occuper au sein de l'échiquier politique?
4: Une place proche du centre, en tout cas proche des idées de Valérie Dittlie, jusqu'ici ministre centriste. Même si selon ses fondateurs, le mouvement restera indépendant, il s'est créé autour de la conseillère d'État. Elle y trouvera des oreilles attentives pour défendre ses idées. Et c'est donc sous la bannière du nouveau mouvement libéral qu'elle défendra son bilan pour briguer un deuxième mandat. Trop tôt toutefois pour connaître plus en détail le programme du mouvement, mais on sait que celui-ci s'inscrira autour de 4 piliers. Un pilier social, un pilier durable, un pilier responsable et un pilier libéral. Le mouvement doit maintenant se structurer avant de recruter de nouveaux membres. Pour l'heure, ceux-ci se font discrets. Plusieurs personnes contactées m'ont dit vouloir attendre d'en savoir plus avant de se prononcer. Le fondateur du club de soutien à Valérie Dittlie, un club qui regroupe plusieurs centaines de ses soutiens, ne pense pas pour l'heure devenir membre du mouvement, même s'il sera là pour accompagner la campagne de la ministre pour les élections cantonales.
2: Partisans et opposants des deux objets en votation le 27 septembre ont annoncé des budgets de près de 8 millions de francs. Selon le contrôle fédéral des finances, l'initiative sur la neutralité se taille la part du lion avec 3 840 000 francs pour ses partisans et 1 670 000 pour ses détracteurs. Les partisans de l'initiative sur l'alimentation ont déboursé ou vont débourser 2 350 000 francs. Ses opposants 1 630 000 francs. En France, France, la récolte de céréales s'annonce très mauvaise, conséquence entre autres de la canicule historique en Europe depuis le mois de mai. Les rendements de blé et surtout de maïs sont très touchés. Sébastien Farcy, cela va affecter toute la filière dans les mois à venir.
1: Oui, tout à fait. La production française de blé tendre planté en hiver devrait chuter de 8% cette année par rapport à l'année dernière, selon le cabinet d'études spécialisé Argus Media. Et c'est encore plus dramatique, vous le disiez, pour le maïs qui est utilisé pour l'alimentation animale. Lui a été semé lors du printemps caniculaire et sa production pourrait donc être divisée par deux par rapport aux 5 dernières années, soit le niveau le plus bas depuis 50 ans. Les agriculteurs français ont également moins planté de maïs car les prix des engrais ont explosé à cause du blocage du détroit d'Ormuz. Conséquence, les agriculteurs français remplacent une partie de ce maïs par du blé pour nourrir leurs bêtes, ce qui réduit les quantités disponibles à l'exportation. Et tout cela tend les cours, surtout que les autres pays européens subissent le même sort à cause de ces canicules et que l'Ukraine et la Russie, qui comptent parmi les plus grands exportateurs mondiaux de blé, n'envoient quasiment plus rien à cause du blocage actuel du trafic en mer Noire. Alors, les experts ne prévoient pas encore de crise alimentaire, mais les pays importateurs de blé risquent de souffrir d'une montée du prix.
2: Merci beaucoup Sébastien Farcy. Ils ont agi à visage découvert en pleine journée et sous les caméras de surveillance. Deux hommes ont dérobé hier après-midi un exceptionnel collier Van Cleef & Arpels de diamants monté sur platine pesant plus de 200 carats et composé de 673 pierres précieuses au musée des arts appliqués de Vienne en Autriche. Les deux voleurs avaient acheté leur ticket d'entrée pour entrer sans problème. Ils ont brisé la vitrine à l'aide d'un marteau avant de s'évaporer dans la nature. Un après-midi peuplé d'averses et d'orages, puis des accalmies à partir de l'ouest. Elles seront plus tardives en Valais, qui a été protégée ce matin de la pluie par le Fön. 23 à 25 degrés, du vent aussi cet après-midi. Retour progressif du beau temps demain, 25 degrés.
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7: Alfred Brendel, épisode 5, avec un tutti frutti aujourd'hui, toutes sortes de musiques comme cette pastorale de Franz Liszt. Bienvenue.

La musique de Franz Liszt, une pastorale tirée de la première année de pèlerinage en Suisse, interprétée par Alfred Brendel. On va encore piocher dans la vaste discographie de Brendel aujourd'hui. Et pour rester avec Liszt, on va écouter une pièce très poétique. Ça s'appelle Abendglocken, cloche du soir, et c'est tiré d'un recueil intitulé Arbre de Noël, des petites pièces pour la période de Noël. Brendel a toujours souligné la part mystique de Liszt, et c'est ce qu'il fait entendre dans son jeu aux nuances délicates.

Alfred Brendel, dans une pièce un peu impressionniste de Liszt, Abendglocken, cloche du soir. Cette ambiance de recueillement avec un côté très paisible, on la trouve aussi dans certains mouvements lents de concerto de Mozart. Je vous propose d'écouter l'Andante du concerto en la majeure que chez le 414, qui sera suivi par le Rondo. Brendel avait plus de 70 ans quand il a enregistré cette version. C'était avec son ami chef d'orchestre Charles McCarras et l'orchestre de chambre d'Écosse. L'accompagnement orchestral, il faut le dire, est très beau aussi.

toute la grâce de Mozart dans ce rondo final du 12e concerto en La majeure, et juste auparavant, c'était l'Andante. Nous écoutions Alfred Brendel avec Sir Charles McCarras et l'Orchestre de Chambre d'Écosse. Parmi les œuvres les plus jouées par Brendel, il y a la dernière sonate en si bémol majeur de Schubert. Il l'avait choisie pour sa tournée d'adieu, en 2008, dans plusieurs villes d'Europe. Sa sonorité était devenue plus ténue, un peu plus mate aussi, mais il jouait toujours avec la même ferveur intérieure. Le mouvement lent, une sorte de prière, est l'une des musiques les plus inspirées de Schubert, écrite d'ailleurs quelques mois avant sa mort. Voici Brendel à l'occasion de l'un de ses derniers récitals, en novembre 2008, dans le cadre du Festival de Lucerne.

Alfred Brendel, dans cette musique suspendue de Schubert, l'Andante sostenuto de la dernière sonate en si bémol majeur. C'était le 23 novembre 2008 dans la salle du KKL de Lucerne. On trouve aussi cette sonate dans le double disque consacré au concert d'adieu de Brendel en décembre 2008 à Hanovre et à Vienne. Pour moi, Schubert est le compositeur qui émeut de la manière la plus immédiate, disait Brendel dans un recueil d'entretien. J'éprouve une infinie gratitude pour ce qu'il nous a légué, c'est un miracle absolu. Mais je me mets en colère quand je pense à la mort de Schubert à 31 ans. C'est quelque chose que je ne veux pas pardonner. C'est une mission que je me suis fixée, ajoutait Brendel, comme pour signifier qu'il fallait absolument jouer son œuvre. Alors on va écouter un autre extrait de sonate de Schubert, celle en La mineur, Deutsch 845. Brendel, vous l'entendrez, apporte une urgence au scherzo, et c'est un peu la même chose dans le rondo final qui sonne comme une fuite en avant. Il n'y a pas de répit dans cette musique, ou très peu.

Alfred Brendel dans le scherzo et le rondo de la grande sonate en la mineur Deutsch 845 de Schubert. Brendel nous a quittés le 17 juin 2025 à Londres, à l'âge de 94 ans. On va l'écouter encore dans une fantaisie de Mozart, tout en introspection, puis un court extrait du concerto italien de Bach.

0: On se quitte sur cette musique de Bach, un extrait du concerto italien par Alfred Brendel. Juste auparavant, c'était la fantaisie en ré mineur de Mozart, enregistrée lors d'un concert à Lucerne. Voilà, on arrive au terme de cette série d'émissions consacrées à Alfred Brendel. J'aimerais remercier Didier Rossa, la régie, et vous remercier, chers auditeurs, pour votre écoute fidèle. Très belle fin de semaine et à la semaine prochaine pour un nouveau portrait en musique dans les références. RTS Espace 2, il est 13h, le journal de la mi-journée.
1: Bonjour, des orages de grêle dans le nord de la Suisse, la région de Bâle est en alerte de niveau 4. Des portions de l'autoroute A1 sont inondées en Argovie, on fait le point. À la une aussi de la politique dans le canton de Vaud, Valérie Dietli quitte le centre et fonde un nouveau parti, le Mouvement Libéral. Quelle en sera la ligne ? Explication dans ce journal. Dans ce journal aussi, le travail des secouristes au Népal perturbé par de nouvelles alertes liées au risque de crues. Nous appellerons notre correspondant sur place. Un glaciologue sera également avec nous pour évoquer l'origine de cette coulée de boue qui a fait 500 morts et un millier de disparus. Et puis, tatami et kimono, l'esprit du judo flottera sur Lausanne ce week-end avec à la Vaudoise Arena le gratin du judo mondial et des compétitions à suivre donc ce week-end. Dans 20 minutes, on revient sur le déménagement de la baleine au musée d'histoire naturelle de Fribourg. 1,6 tonnes et 11 mètres de long pour ce rorqual boréal arrivé à la fin du 19e. Il a pris ses quartiers dans le nouveau bâtiment du musée. Mais pourquoi naturalise-t-on toujours les animaux? Comment sont nées ces collections de loups, renards ou rhinocéros qui trônent dans les galeries des musées d'histoire naturelle en Suisse? Le directeur du Naturéum, Nadir Alvarez, est notre invité dans 20 minutes. Météo, un front orageux est arrivé par le Jura, alternance cet après-midi de pluie et d'éclaircies, température 23 degrés. On est ensemble pour la prochaine demi-heure, soyez les bienvenus. De violents orages et de la grêle s'abattent sur le nord de la Suisse. La région de Bâle est en alerte de niveau 4. Mehdi Piquant, des images impressionnantes nous viennent de Suisse alémanique.
2: Oui, une tempête avec des fortes pluies, de puissantes rafales de vent et de la grêle balaye la Suisse. Les cantons de Berne, Soleure et d'Argovie ont été particulièrement touchés, comme le rapportent les médias en ligne 20 minutes et Blick. Le téléphone d'urgence n'arrête pas de sonner dans le canton d'Argovie, selon un porte-parole de la police. Des tuiles de toits et de maisons ont été arrachées dans ce canton, selon plusieurs images qui circulent sur les réseaux sociaux. La tempête a également créé le chaos et des dégâts considérables sur les routes. Des portions de l'autoroute A1 entre Berne et Zurich, près de l'échangeur de Bierfeld, dans le canton d'Argovie, sont totalement inondées. Un camion s'est renversé sur la chaussée. Et toujours à Bierfeld, selon le média Blick, un poteau électrique s'est carrément effondré sur un court de tennis couvert. À Bienne également, on signale des chutes d'arbres qui ont été déracinées par la force du vent. Météo Suisse qui prévoit aussi des conditions météo difficiles ces prochaines heures aux abords du lac de Neuchâtel ainsi que dans certaines parties du canton de Vaud.
1: Merci Mehdi Piquant. Dans l'actualité politique, Valérie Dietli l'a annoncé hier, elle quitte le Centre Vaud et crée son parti, le Mouvement Libéral. Une partie du comité de présidence du Centre Vaud a décidé de la suivre. Camille Besse, quel est l'ADN de ce parti et quelle place veut-il occuper sur l'échiquier politique ?
3: Une place proche des valeurs et des idées du centre, c'est en tout cas ce qui ressort des échanges que j'ai pu avoir avec l'une de ses cofondatrices, Jacqueline Botlang-Pittet, elle-même ancienne coprésidente du Centre Vaud.
4: Je crois qu'on va rester très proche de la ligne du centre entre l'aile plutôt radicale et l'aile plutôt socialiste verte. On restera le mouvement libéral, l'expression du centre.
3: Comprenez, entre l'aile plutôt radicale et l'aile plutôt socialiste verte, ce sont ces mots.
1: Et en matière fiscale, le mouvement aura-t-il la même sensibilité que la ministre qui s'est toujours montrée sensible aux baisses fiscales ?
3: Il faudra encore patienter pour en savoir plus concrètement sur son programme. Le mouvement doit d'abord s'organiser, recruter des membres. Ceux-ci se font aussi, pour le moment, discrets. Les élus centristes contactés ce matin disent vouloir attendre l'Assemblée des délégués mercredi prochain avant de prendre position. Le fondateur du club de soutien à Valérie Dietli, club qui compte plusieurs centaines de membres, préfère également pour l'heure rester en dehors de la nouvelle formation politique. Seule certitude, le mouvement ne cache pas ses ambitions. En plus de soutenir une deuxième législature de Valérie Dietli, il vise aussi des sièges au Grand Conseil vaudois, voire peut-être au niveau national.
1: Et que disent les autres partis de la création de ce mouvement libéral, Camille ?
3: En coulisses, elle fait beaucoup parler, même s'il ne faut pas s'attendre à de grands bouleversements dans les stratégies des partis pour les élections cantonales. À droite, c'est surtout l'étiquette libérale qui questionne. Certains y voient une tentative de séduire les nostalgiques de l'ancien parti libéral. Le PLR dit attendre surtout de voir le programme. Du côté de l'UDC, on se dit serein. Et à gauche, on se réjouit dans l'ensemble d'un possible report de voix. Dans l'ensemble, les partis regrettent surtout ce nouveau coup porté à l'image politique du canton de Vaud.
1: Vos précisions, Camille Bess, merci. Dans l'actualité internationale, au Népal, les opérations de secours sont suspendues 2 jours après les spectaculaires coulées de boue qui ont frappé la région himalayenne entre le Népal et le Tibet chinois. Et des opérations arrêtées par précaution puisqu'un barrage naturel qui retient d'importantes quantités d'eau menace à nouveau les zones sinistrées. Le bilan s'élève à 500 morts et 1 000 000 de disparus. Dans la région dévastée de Nouakchott, l'aide humanitaire tarde à arriver et les survivants s'en remettent à la solidarité locale. C'est ce qu'a pu constater sur place notre envoyé spécial Emmanuel Derville.
5: 2 jours après la crue, le Népal vit toujours dans la hantise d'une nouvelle inondation. Ce matin, la région de Nouakchott a été placée en état d'alerte et les habitants ont reçu la consigne de se réfugier dans les hauteurs des collines environnantes. Une alerte finalement levée 2 heures plus tard. Impossible de prédire si et surtout quand une autre crue pourrait survenir. Pendant ce temps, des opérations de déblaiement ont commencé dans la ville de Bidour, l'une des plus touchées par la catastrophe. Une poignée de bulldozers tente tant bien que mal de repousser la boue qui a recouvert la route principale et le centre de cette agglomération. Les sinistrés restent sous le choc, abasourdis par ce qu'ils ont vécu mercredi. Beaucoup scrutent avec angoisse les listes des personnes retrouvées par les hélicoptères de l'armée. Mais l'aide humanitaire tarde à arriver dans les régions touchées. Aucun camion n'était visible ce matin sur la route qui relie Katmandou à Nouakchott. Du coup, les habitants s'entraident, les hôtels ont ouvert leurs portes aux rescapés, les familles se serrent pour accueillir leurs proches qui ont perdu leur maison. Un sinistré qui n'a plus rien nous a raconté comment un commerçant lui avait offert une nouvelle paire de chaussures. Emmanuel Derville, RTS Nouakchott.
1: Et à l'origine de la catastrophe, l'effondrement d'un glacier dans l'Himalaya népalais, un énorme bloc de glace qui se détache et entraîne dans sa chute une masse de débris. Que s'est-il passé exactement? On va le voir avec vous, Hugo Nani, bonjour.
6: Bonjour.
1: Vous êtes glaciologue chargé de recherche au CNRS à l'Institut des géosciences de l'environnement de l'Université de Grenoble. Alors déjà, un lac de retenue s'est formé, il menace de déborder. Est-ce qu'il faut craindre une nouvelle vague comme celle qu'on a vue déferler mercredi?
6: Alors en effet, suite à l'effondrement de la paroi rocheuse et du glacier qui était juste au-dessus, on a d'abord eu cette grosse crue de mercredi, hein, presque 200 millions de mètres cubes qui se propagent à 150-180 km/h et qui font justement les dégâts dont vous avez parlé. Et suite à cette crue, dans la vallée, en fait, un lac s'est formé par les débris qui avaient été laissés sur place. On est dans des volumes bien moins grands, on est à 2-3 millions de mètres cubes. Et ce matin, il y a eu une première alerte parce que le niveau d'eau était en train de monter dans la rivière. Ce qui a l'air de se dessiner maintenant, c'est plutôt une vidange progressive de ce lac plutôt qu'une vidange abrupte comme on avait pu le craindre au début.
1: Rappelez-nous ce qui s'est passé exactement, comment on est arrivé à cette vague de boue qui submerge des routes, des habitations sur près de 100 km. C'est un bloc de roche qui s'est effondré?
6: Voilà, donc on a un glacier qui est situé à peu près à 5200 mètres d'altitude, à 17 km de la frontière. Et sous ce glacier, on a une paroi rocheuse qui s'est déstabilisée probablement à cause du retrait du glacier, de la fonte du pergélisol et du réchauffement de cette région, et qui a entraîné en fait dans sa chute le glacier qui était au-dessus, une grosse partie du glacier. Donc on a près de 500 millions de tonnes qui s'effondrent très très rapidement, qui quand elles impactent la vallée juste en dessous génèrent des ondes sismiques. L'intensité est la même qu'un séisme de magnitude 5.2 enregistré partout à travers le globe. Donc vraiment un glissement de roche et de glace très très important qui sous son propre poids et sa propre friction devient liquide et devient cette boue chargée de sédiments, d'arbres qui voyagent très très vite, tout d'abord dans la vallée glaciaire et ensuite qui rejoint la rivière principale, la Tsiluli River, et qui passe la frontière chinoise avant d'arriver au Népal avec voilà des vagues de boue de plusieurs dizaines de mètres de haut, comme on peut le voir dans les vidéos. Donc c'est vraiment cet enchaînement entre un effondrement, une période de mousson très chargée en eau et une montagne dans l'ensemble de plus en plus instable.
1: Et une fonte du glacier en un instant.
6: voilà, une fonte de la partie du glacier, justement, c'est des parois très très abruptes et qui s'est liquéfiée en fait sous la chaleur générée par la friction de l'effondrement.
1: Est-ce qu'on peut clairement dire que le changement climatique est à l'origine de cette catastrophe ?
6: Aujourd'hui, ce qu'on peut clairement dire, c'est qu'en fait, le changement climatique, il vient créer les conditions favorables à ce genre de catastrophe. Quand les glaciers se retirent, ce glacier, il a perdu presque 500 mètres depuis les années 90. Quand les glaciers se retirent, c'est un effet de décompression, c'est-à-dire qu'avant, ils soutenaient les parois rocheuses. Quand il fait plus chaud en altitude, c'est la neige qui fond, qui isole moins les parois rocheuses, comme on a pu le voir à Blatten, il y a à peine un an en Suisse. Quand les températures augmentent, c'est aussi toute cette glace qui se met à fondre et qui potentiellement vient s'infiltrer dans la roche qui est en dessous. Donc ce dont on est sûr, c'est vraiment que le changement climatique crée des conditions de plus en plus favorables à ce genre d'effondrement et du coup vient créer ce type d'événement.
1: Hugo Nani, on est dans l'Himalaya à 5000 mètres d'altitude. Est-ce que ce type de scénario pourrait aussi se jouer dans les Alpes ?
6: Alors les mécanismes qui conduisent à ce type de scénario, donc comme je disais, le retrait des glaciers, la fonte du pergélisol, la fonte de la neige et le réchauffement des zones de montagne, on les observe presque d'autant plus fortement dans les Alpes, où on a perdu presque la moitié des glaciers depuis à peine 25 ans, avec des étés caniculaires qui s'enchaînent de plus en plus. Et ce qui s'est passé en fait sur Blatten et donc l'effondrement du glacier Birch, c'est des causes potentiellement semblables, avec une paroi qui s'est déstabilisée petit à petit et puis un glacier qui a été entraîné dans sa chute. Et c'est aussi ce qu'on a pu observer avec des mécanismes un peu différents lors de la crue subite à la Bérard dans les Écrins en France en juin 2024, où là, c'est un manteau neigeux exceptionnellement épais, une retenue d'eau dans le glacier et un été très très chaud qui a causé cette crue. Donc en fait, ces conditions, elles sont aussi présentes dans les Alpes. Le gros avantage qu'on a dans les Alpes, si je peux dire ça comme ça, c'est que les amplitudes sont plus faibles, des plus petits glaciers, des plus petites vallées, mais ce qui n'empêche qu'on a beaucoup de glaciers qui sont surveillés, et ça c'est un gros avantage qu'on a dans les Alpes par rapport aux régions himalayennes, c'est qu'on a voilà, des services d'État, de préfectures, de cantons, des organismes scientifiques qui peuvent conduire ce suivi et du coup soit faire des vidanges préventives, soit construire des structures, faire du suivi en temps réel, ce qui est très difficile dans les régions himalayennes ou andines, qui paradoxalement c'est aussi les régions les plus touchées par le changement climatique. Donc c'est dans ce cadre-là qu'on parle typiquement d'injustice climatique.
1: Merci Hugo Nani d'être passé quelques instants dans ce 12-30. Vous êtes glaciologue chargé de recherche au CNRS à l'Institut de géosciences de l'environnement de l'Université de Grenoble. Bonne journée à vous.
6: Merci.
1: Et suite aux crues, suite à ces crues dévastatrices qui ont frappé le Népal et au vu des dernières évaluations de l'ampleur de la catastrophe, la chaîne du bonheur a décidé de lancer une campagne de solidarité nationale inondation au Népal. Les dons pourront être effectués sur bonheur.ch. Retour en Suisse. Près de 8 millions de francs, c'est le montant total à disposition des comités de campagne des votations fédérales du 27 septembre. Le contrôle fédéral des finances a publié son traditionnel décompte ce matin. Bonjour Marielle Savoie.
7: Bonjour.
1: On vous retrouve à Berne et une fois encore, partisans et opposants ne lutteront pas à armes égales.
7: Prenons d'abord l'initiative qui demande une interprétation stricte de la neutralité suisse. Elle a été imaginée par l'ancien conseiller fédéral et ponte de l'UDC, Christophe Blocher, et il a déboursé plus de 2 millions de francs de sa propre poche pour la promouvoir. Ce montant s'ajoute à celui versé par l'association Pro-Suisse pour un total de plus de 3 800 000 francs du côté des défenseurs du texte. Les opposants, eux, ne peuvent pas rivaliser. Ils auront un peu plus d'un million et demi à disposition, en grande partie financé par la fêtière économie suisse. Le déséquilibre est du même ordre pour l'initiative pour une alimentation sûre et durable qui veut augmenter drastiquement la production indigène des aliments consommés en Suisse. Le comité qui la soutient a déclaré 720 000 francs, c'est environ deux fois moins que les opposants qui disposent d'un montant de 600 000 francs grâce au financement de l'industrie de la viande ou encore de l'Union Suisse des paysans. Mais attention, on le sait, dans les campagnes, disposer des moyens financiers les plus importants, eh bien ce n'est pas encore une garantie de succès.
1: À suivre donc, merci Marielle Savoie. Il était le doyen des souverains en Europe, le roi de Norvège Harald V s'est éteint ce matin à 89 ans après plus de 35 années sur le trône de Norvège. Les réactions pleuvent depuis ce matin. Il était un repère pour la population norvégienne selon le roi des Belges. Malgré une monarchie en crise, Miruna Kokakosma, Harald V a gardé cette image d'un souverain rassembleur.
8: Oui, un roi sans grandiloquence. C'était précisément sa force en 2011. Après le carnage d'Oslo et d'Utøya, la Norvège découvre son souverain enfants en larmes face aux 77 morts. Il ne leur parle pas en monarque, mais comme un père, comme un grand-père. Cette proximité, Harald l'a cultivée, lui qui avait bataillé 9 ans pour imposer son mariage avec Sonia, une roturière, fille de simple commerçant d'Oslo, un mariage révolutionnaire pour l'époque. Un roi profondément progressiste qui célébrait en 2016 une Norvège où l'on peut croire en Dieu, en Allah ou en rien, où les filles peuvent aimer les filles et les garçons. Mais sa disparition devient éminemment politique car elle survient au pire moment, l'ombre de l'affaire Epstein autour de sa belle-fille Mette Marit, qui entretenait malgré sa condamnation une correspondance soutenue avec le criminel sexuel, et puis la condamnation pour 2 viols de son petit-fils par alliance, ou encore les extravagances de sa fille mariée à un autoproclamé chaman, la famille royale vacille, et Harald faisait office de dernier rempart. Le roi est mort, vive le roi, à 53 ans, son fils Haakon lui succède aujourd'hui l'hérite d'une couronne toujours populaire, mais avec une mission redoutable, prouver que les Norvégiens tiennent à leur monarchie et pas seulement à Harald.
1: Merci Miruna Kokakosma. Et ce nouveau roi Haakon devra dans les jours qui viennent prêter serment devant le Parlement norvégien. C'est l'événement sportif de cette fin de semaine à Lausanne. La capitale vaudoise accueille une étape du Grand Chelem de judo, le Lausanne Judo Grand Slam, étape officielle du circuit mondial de la Fédération internationale. Bonjour Anthony Levert.
9: Bonjour.
1: Alors qu'est-ce que ça représente ce Grand Slam ?
9: Ah ben, le Grand Chelem, c'est le circuit mondial le plus prestigieux, comme l'est la Ligue de Diamants en athlétisme. Il n'y a que 10 tournois avec ce statut dans le monde. Lausanne rejoint un cercle très fermé, et on peut dire c'est même la première fois qu'une telle compétition a lieu en Suisse depuis les championnats du monde de 1973, c'était à Lausanne déjà. Entre aujourd'hui et dimanche, la crème du judo mondial foulera les tatamis de la Vaudoise Arena, convertie en dojo géant. Le Suisse Daniel Aich, 4e aux Jeux de Paris, sera présent, tout comme la double médaillée française de ces Jeux, Clarisse Agbegnenou, de retour de maternité. Blessé, la légende Teddy Riner sera lui dans les tribunes.
1: Eh bien, à suivre donc tout ce week-end et puis surtout les vecteurs de la RTS durant le week-end. Rendez-vous dès aujourd'hui à 16h55 sur RTS2. Merci Anthony Levert.
9: Avec plaisir.
1: Et on se porte toujours un mot de Roger Federer, le Balois retraité des circuits depuis 4 ans maintenant, sera intronisé demain au Hall of Fame du tennis à Newport aux États-Unis. Il devient le 2e Suisse à recevoir cet honneur après Martina Hingis. Roger Federer qui a profité de sa venue aux États-Unis pour jouer 2 matchs exhibition en début de semaine. Un simple contre Andy Roddick et un double où il était associé avec John McEnroe contre Andy Roddick et André Agassi.
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1: La baleine naturalisée du musée d'histoire naturelle de Fribourg a déménagé cette semaine. Véritable mascotte de l'institut, le rorqual boréal de 11 mètres et plus d'une tonne 6 a été déplacé sans encombre vers son nouvel écrin, le nouveau bâtiment du musée d'histoire naturelle. Ce cétacé est devenu un véritable emblème de Fribourg. Il est dans les collections du musée depuis la fin du 19e siècle, en 1882. Et ce midi, on s'intéresse à ces musées d'histoire naturelle et à leur histoire. Quand et pourquoi de telles collections ont été constituées? Comment parlait-on des sciences à l'époque? Bonjour Nadir Alvarez.
11: Bonjour.
1: Vous êtes le directeur du Natureum, le musée vaudois des sciences naturelles à Lausanne. Il y a la baleine à Fribourg, on va y revenir. Il y a aussi un requin chez vous à Lausanne, des mammifères exotiques, oiseaux, reptiles, plus ou moins exotiques d'ailleurs, parce qu'il y a aussi des loups, des renards. Ces collections, comment elles se sont constituées?
11: Alors, ces collections, elles se constituent progressivement au cours du temps. Elles démarrent, on va dire, vers la fin du 18e, à travers les expéditions, les voyages curieux, on va dire, à la rencontre de l'inconnu, de personnes qui ont quand même certains moyens. Et ces personnes reviennent avec des spécimens, alors que ce soit des animaux empaillés à l'époque, ou des parties d'organes de plantes, ou des pierres, ou des fossiles, même parfois, alors que encore à cette époque-là, on doute encore des fois de ce temps long sur lequel les fossiles sont créés. Et puis il les expose à la maison ou dans des salons. On appelle ça des cabinets de curiosité. Chaque ville de taille respectable avait ses cabinets de curiosité, et c'est en fait les ancêtres des musées d'histoire naturelle. Mmh.
12: Et on pouvait les visiter à l'époque, ou bien ils étaient très fermés, réservés à une élite?
11: Ouais, quand même plutôt réservés, je dirais, à une élite. Après, il y a des personnalités qui ont fait le choix d'ouvrir davantage leur cabinet de curiosité à des cercles plus larges. Mais on est un petit peu dans l'entre-soi quand même. Ouais.
12: Ces chasseurs, ces explorateurs, justement, ce sont des chasseurs ou bien ils ont vraiment l'idée d'aller découvrir la nature? Il y a aussi un plaisir de tuer l'animal parce qu'ils sont naturalisés ensuite.
11: Alors, je sais pas s'il y a vraiment un plaisir de tuer l'animal à ce moment-là. Je pense que c'est vraiment plutôt une curiosité. C'est, il y a des espèces vivantes, parfois aussi minérales, qu'on connaît pas, qui sont très très différentes de ce qu'on trouve en Europe. Et ça fascine, finalement, les cartes sont... Il y a encore des terra incognita à cette époque-là, donc il y a vraiment une notion de découverte. Après, c'est vrai que pendant tout le 19e, quand les musées d'histoire naturelle se mettent vraiment en place, les conservateurs de l'époque, j'allais dire conservateurs, conservatrices, mais c'est vrai que c'était surtout des hommes, en fait, passaient parfois commande à des chasseurs, parce qu'il leur manquait, par exemple, pour ce qui est du musée lausannois, il leur manquait un rhinocéros noir. Donc, le conservateur de l'époque, dans les années 30, a mis le budget de 2 années du musée pour passer commande à la colonie kenyane, qui ensuite fait appel à un chasseur, qui a pris des photos de son trophée, enfin de l'animal abattu, qui a ensuite été ramené, en tout cas sa peau, et peut-être aussi certaines autres parties du corps au musée de l'époque à Lausanne.
12: Et puis, quel rapport on a à la science à l'époque justement de l'ouverture de ces musées qui essaiment, donc on peut dire milieu fin du 19e?
11: Oui, alors les musées, la plupart, démarrent les plus précoces, on va dire, vont démarrer à la fin du 18e pour l'histoire naturelle. La grande majorité début 19e jusqu'à mi-19e. Et puis, là, on est vraiment dans une dynamique où on décrit la nature, on commence à la décrire. Les travaux de Linné avec cette notion du genre et de l'espèce binomiale, alors Homo sapiens, par exemple, pour l'humain, font école. Et puis, on ramène tous ces spécimens qui ne ressemblent pas à quelque chose de connu, on leur donne un nom, on essaie de les classer. Et puis, c'est exponentiel en fait au cours des années, à partir de l'origine des musées. Chaque année, les musées, enfin l'académie en plus, on devrait dire, parce qu'à l'époque, musées et universités sont liés. Donc l'académie décrit de plus en plus d'espèces, jusqu'à ce que y ait ce schisme, peut-être vers le milieu du 20e, ou disons jusque vers les années 70, où l'université se sépare des musées. Et au lieu de décrire la nature, de donner un nom au vivant et à l'inanimé, on cherche à comprendre les processus. Donc en sciences de la vie, en biologie, on va s'orienter beaucoup plus sur une compréhension des processus avec des espèces modèles. Et quelque part, la responsabilité de décrire le vivant et l'inanimé retombe sur les épaules des musées qui ont beaucoup moins de moyens déjà à cette époque que les universités.
12: Nadir Alvarez, vous restez avec nous. On va s'intéresser à la pièce maîtresse du musée d'histoire naturelle de Fribourg, sa baleine, déplacée cette semaine vers les nouveaux locaux du musée encore en construction. Le dernier déplacement en date pour la baleine qui a beaucoup voyagé. Reportage de Muriel Balaman.
13: Tu mets les tendeurs.
14: Si ce déplacement était son premier depuis presque 130 ans, la baleine du musée d'histoire naturelle de Fribourg draine une folle histoire dans son sillage. C'est Laurence Perlet-Ranty, directrice administrative du musée, qui nous la raconte.
15: C'est une baleine en fait qui s'est échouée au Havre en 1852. Elle a été embaumée sur la plage et puis la personne qui l'avait achetée s'est vite rendu compte qu'il y avait un potentiel lucratif avec cet objet parce qu'il y avait beaucoup de gens qui venaient la voir. Il l'a acheté 1500 francs et en quelques jours, en faisant payer l'accès à la baleine sur la plage, il s'est rendu compte qu'il avait déjà rentabilisé son achat. Elle va partir, elle va voyager pendant 30 ans sur les routes d'Europe. Elle va aller dans 8 pays, faire en tout cas une soixantaine de haltes, jusqu'à ce qu'elle arrive à Fribourg pour la troisième fois déjà, en 1881. C'était l'année du tir fédéral et puis il y avait beaucoup de forains qui s'installaient autour de la fête du tir fédéral. Et le propriétaire de l'époque est arrivé avec sa baleine à Fribourg et puis il a fait faillite. Donc il a quitté Fribourg en laissant tout son musée. Il avait un musée maritime dans lequel il y avait la baleine. Et puis l'État de Fribourg a racheté tous les objets du musée maritime et les a confiés au musée d'histoire naturelle.
14: Mais ce n'est pas parce que dans sa jeunesse, la baleine a énormément voyagé que le déplacement entre l'ancien et le nouveau musée a été pris à la légère. Comme elle ne passe ni porte ni escalier, un trou a dû être créé dans les façades des deux bâtiments pour la faire passer.
15: Elle est en train d'être soulevée par la grue. Il y a un arbre qui empêche de sortir tout droit. Donc ils sont en train de la tourner pour la placer latéralement le long du bâtiment. Et puis le grand enjeu, c'est de réussir à faire sortir cette queue sans qu'elle touche le cadre du trou. La grande difficulté, c'est qu'une grande partie du poids se trouve à l'avant. La partie arrière est beaucoup plus légère. Donc ça, c'était aussi un peu tout un défi de savoir comment la soulever pour pas qu'elle plonge la tête en avant.
14: C'est parti pour 600 mètres sur les routes de Fribourg. Stéphane Fleutry a organisé le transport pour l'entreprise de déménagement.
16: On voit qu'elle est bien attachée sur son châssis. Les secousses, ça peut être un peu délicat. Et puis le chauffeur, il va vraiment très prudemment pour passer le trottoir. On voit qu'il y a l'aide-chauffeur qui est derrière avec la télécommande pour piloter la remorque, les essieux dirigeables à l'arrière.
14: Arrivé à l'ancien arsenal qui accueillera le nouveau musée.
15: C'est assez millimétré, mais ça passe, c'est bien.
14: On va se pousser ?
15: Oui.
14: C'est le dernier vol de la baleine. La grue la prend sur le camion pour la déposer sur l'échafaudage construit sur mesure. Elle entre ensuite dans le nouveau musée encore en travaux. Et il y en a un qui a trouvé le sourire, c'est le directeur du musée, Peter Vandeler.
17: Ah oui, oui, je me sens très bien. C'est un grand soulagement et puis de le voir parfait. Je pense qu'il n'y a pas eu des dégâts, ça... Puis ça s'est tout passé comme on a prévu, ça a fait vraiment plaisir.
12: Reportage à Fribourg de Muriel Balaman. Nadir Alvarez, vous êtes toujours avec nous, directeur du Natureum, le musée vaudois des sciences naturelles. Un tel déménagement, ça vous rappelle des souvenirs ?
11: Oui, alors c'est vrai qu'on a eu un déplacement un petit peu moins audacieux il y a 2 ans, quand on a déménagé notre rhinocéros noir d'un étage à l'autre du palais de Rumine pour l'exposition Spécimen 24, qui était un petit peu l'exposition inaugurale du Natureum. Et on l'a fait passer aussi par une passerelle, puis par la rue. Il a fallu faire appel à une grue, et puis ensuite... c'était beaucoup moins spectaculaire, et puis l'animal était quand même de taille plus modeste que la baleine fribourgeoise.
12: Ouais, d'une tonne 5. Cette baleine, elle a traversé le temps. Vous avez aussi, je crois, des pièces très anciennes.
11: Alors oui, on a des pièces qui datent de la fin du 18e. On a par exemple une outarde barbue, oiseau volant, un des plus grands oiseaux capables de voler d'ailleurs, qui a rejoint le musée très tôt, au début du 19e. Et l'oiseau lui-même avait été chassé près de Morges par un capitaine de l'époque, apparemment en 1785. L'histoire de cette outarde a pu être un petit peu reconstituée. C'est un animal qui d'habitude ne vient pas en Suisse, qui est plutôt un animal des steppes. Mais l'hiver de 1785-1786, c'était hyper froid. Et donc, il y a pas mal d'oiseaux qui sont allés au-delà de l'horaire de distribution pour trouver de la nourriture. Et c'est là qu'il a été tué et intégré par la suite dans nos collections.
12: Pourquoi on continue justement à employer des taxidermistes et à effectuer ces naturalisations d'animaux ?
11: Alors, la taxidermisation des animaux, c'est une manière de permettre à un spécimen d'être conservé sur le temps long. Donc c'est indispensable pour un musée comme le nôtre, que ce soit à travers une donation par exemple d'un zoo, le zoo de Servion ou le zoo de la Garenne qui ont naturellement des animaux qui meurent. Si l'un d'entre eux est intéressant pour nos collections, on va l'acquérir, on va le naturaliser. Et puis on va l'exposer dans un contexte donné. Et la taxidermie est aussi indispensable, comme on le disait, pour restaurer des spécimens. C'est vrai que là, typiquement, on a un besoin de restauration qui est supérieur à nos ressources. Donc il y a toujours du travail de restauration sur des spécimens qui ont pour certains plus de 2 siècles. C'est juste là dans la nature des choses. À un moment donné, il y a des pots qui craquent, des pièces qu'il faut arranger, qu'il faut réparer. Donc on a besoin des taxidermistes. C'est une fonction essentielle dans nos musées.
12: Merci Nadir Alvarez d'avoir été quelques instants notre invité, directeur du Natureum à Lausanne, et le musée des sciences naturelles, biologiste et co-auteur également de Faire revivre des espèces disparues, un livre paru aux éditions Favre. Bonne journée à vous.
11: Merci, bonne journée.
12: Et on passe à la météo avec de fortes pluies le long du Jura, autour du Léman et dans le Chablais-Valaisan. Pendant toute la journée, des orages cet après-midi et une accalmie en soirée. Température 23 degrés jusqu'à 25 en Valais et un fort vent de sud-ouest et de fortes rafales de jurons jusque sur le plateau vers la mi-journée. Pour demain, du soleil dans l'ensemble et puis dimanche, soleil et formation de quelques cumulus en montagne dans la journée. En soirée, passage nuageux en augmentation et des averses ne sont pas exclus.
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21: La bande dessinée, comme le punk, c'est la marge. Et dans les marges, Hélène Desclins a fini par trouver sa place. Bienvenue à vous. Longtemps, Hélène Desclins a eu le sentiment d'être à côté. Dans le punk, elle ne parlait pas anglais et ne faisait pas de musique. Dans le graphisme, elle dessinait trop. Dans la bande dessinée, elle racontait sa vie à une époque où peu de femmes le faisaient. Et pourtant, après la disparition de son frère Mix et Remix, la bande dessinée est devenue plus que jamais son moyen d'expression. Avec Adieu les enfants, 1979, puis 8 ans, elle a touché un public bien au-delà des frontières suisses. De Beyrouth à Montréal, de Yaoundé à La Havane, mais aussi au sein du collectif lausannois La Bûche, Hélène Desclins découvre peu à peu qu'elle appartient à une communauté d'autrices, d'auteurs et de lecteurs qu'elle n'avait jamais imaginé rejoindre. Et lorsqu'elle n'est pas à sa table de dessin, on la retrouve au concert où elle photographie artistes et spectateurs avant de les faire revivre sur le papier dans une série de dessins devenus eux aussi sa signature. Draw Must Go On, voici le cinquième et dernier volet de La vie à peu près d'Hélène Desclins, une série de Florence Crivel, réalisée par Marie-Claude Cudry.
22: Bonjour Hélène Desclins.
23: Bonjour.
22: Alors je sais que grâce à vos bandes dessinées aujourd'hui, vous pouvez aussi pas mal voyager. Vous nous avez beaucoup parlé de Beyrouth ces derniers jours. On sait que ça fait pas si longtemps que ça que vous revenez d'une présence suisse à Montréal. Vous êtes allé à La Havane, à Yaoundé. Qu'est-ce que vous apporte ces transports, si on veut bien dire ça comme ça?
23: C'est marrant parce que j'ai choisi aussi la bande dessinée pour être peinard chez moi en pantoufles à dessiner.
22: Ah ben,
23: et je me retrouve à voyager. C'est vrai que le jour où j'ai débarqué à Yaoundé, puis il y avait quelqu'un qui avait mon nom sur un bout de papier, je me disais, mais qu'est-ce que je fous là? Et en fait, de nouveau, la bande dessinée fait que quand on se croise, mais je suis à Yaoundé, je suis tout de suite pote avec des dessinateurs. Même qu'il y a, là, ça, ils auraient tous pu être mes enfants. C'était vraiment des petits zouzous de 30 ans. Et c'était trop cool. Des belles rencontres chaque fois. Et, moi, j'ai eu trois petites fées dans ma vie. Philippe Duvanel de BD Film, Dominique Radizani de BD Film et Mathieu Diaz de Lyon BD, qui m'a toujours soutenu sans me connaître. Il m'a connu grâce au blog et m'a régulièrement mandaté pour des petits projets ou des expos. Et tu vas aller à Beyrouth? Mais oui. Et il avait arrêté BD Lyon pour être à l'Alliance française à Beyrouth et il m'a invité au premier festival de bande dessinée à Beyrouth. Et les Français se tenaient entre eux, c'était juste après le Covid, donc ils étaient tout contents de se retrouver entre eux. Et du coup, moi, j'ai fini en boîte avec des dessinateurs égyptiens, libanais, du collectif Samandal. Et chaque fois, c'est toujours cool parce qu'on est dessinateur de bande dessinée. On est de toute façon des gens bizarres.
22: Donc bande dessinée et punk, c'est un peu même combat.
23: Mais c'est la même chose, ouais, c'est la marge, c'est la marge.
22: La marge sur laquelle on va écrire encore pas mal de, ou dire encore pas mal de choses, Hélène Desclins. On est resté hier sur ce moment. Après Angry Mom, vous avez une pause. vous faites une pause BD, et puis c'est après la mort de votre frère Mix et Remix, Philippe Becklin, que soudain le virus de la bande dessinée autobiographique va venir. Qu'est-ce qui se passe à ce moment-là? Qu'est-ce que c'est Adieu les enfants qui commence?
23: Oui, c'était justement pour expliquer que mon frère, c'était pas mon mari.
22: C'est ça.
23: C'était que mon frère. Que, entre guillemets, que mon frère. Et c'est Adieu les enfants, une fois, une dédicace, il y a un monsieur qui me dit, vous m'avez volé mon enfance. Moi, je le regarde un peu interloqué, il me dit, j'allais au même camping que vous. Et ça m'a hyper touchée, cette bande dessinée que je pensais justement. Moi, j'avais l'impression d'avoir une enfance un peu particulière, comme j'étais bizarre. Et en fait, elle est universelle, tout le monde. En tout cas, en Suisse, c'était la folie d'avoir le bonnet crédit suisse, de parler de culottes bas, de boire de l'ovomaltine après le ski, d'avoir de la débattue avec ses souliers de ski.
22: Débattue, j'adore, ouais.
23: Et c'était justement ces mots suisses, cette suissitude que je pensais qu'il allait plaire qu'aux Suisses et qui est, en fait, mon histoire, elle est universelle.
22: Donc, vous le constatez chaque fois que vous voyagez, que vous avez des lettres, sans doute de lecteurs, lectrices. Ça marche.
23: Mais c'est incroyable. Moi, à Beyrouth, vraiment, j'ai été tellement touchée par ce petit garçon qui voulait pas me rendre 79 quand je parle de punk à Saint-Maurice et je suis à Saïda, dans un caravansérail. Tout était surréaliste. Mmh. Et ça me touche énormément de savoir que je fais du bien aux gens. Que des ados puissent lire ma bande dessinée en disant, oh ben, tu vois, la dame là, qui a fait cette BD, elle s'en est sortie, elle fait des choses, elle fait ce qu'elle aime, elle a réalisé son rêve d'enfance. Et moi, je dis beaucoup dans les écoles, vous avez des modèles de jeunes artistes de 20 ans qui réussissent. Et dans la vraie vie, moi, j'ai réalisé mon rêve d'enfance à 40 ans. Mais j'ai fait plein de trucs avant, je me suis trop éclatée, j'ai vécu une belle vie, j'ai pas attendu 40 ans pour le faire, j'ai vécu. Et ce que j'ai vécu, l'intensité de mon vécu, je le mets maintenant, elle me sert pour toutes mes bandes dessinées.
22: On n'a pas parlé de ça, Hélène Becklin, mais d'être jeune femme dans ces années, début des années 80, au moment où on cherche du travail, ça vous a pas, enfin, vous n'avez pas ressenti la fracture homme-femme, est-ce que vous avez dû plus bosser que les hommes pour accéder à certains postes?
23: Moi, j'ai jamais eu ce problème-là. J'ai jamais eu ce problème-là parce que je me suis jamais sentie très femme. Je me suis jamais sentie dans une communauté de femmes. Et dans 8 ans, j'en parle beaucoup de ce monde de compétition qu'il y avait entre filles. Il y avait toujours ce truc plus joli que l'autre, plus séduisante, plus de coucher avec plus de mecs. Il y avait beaucoup de compétition entre filles que je détestais ça. Donc moi, souvent, mes copines, j'ai connu leurs mecs avant. Déconner ou boire avec quelqu'un, mais après il me présente sa copine, puis on devient copine. Mais c'est souvent, je me suis toujours sentie un peu garçon manqué, mais pas dans à grimper sur des arbres, j'étais plutôt empotée, mais dans ma façon de penser, mes goûts, je me sentais plus masculine que féminine. Et j'ai jamais été dans cette compétition de séduction, parce que moi, mais des fois mon mari me dit, mais attends, ce gars il t'a dragué toute la soirée. Ah oh bon? Et je sais que je me fais draguer par plein de filles, j'ai les cheveux courts, moi j'aime beaucoup, ça me touche beaucoup que des filles puissent me draguer, ça me flatte. Et c'est mon mari qui me dit, mais putain, elle t'a dragué toute la soirée, j'ai rien vu quoi.
22: Il y a donc maintenant, on est à ce moment où la bande dessinée devient votre seconde ou votre première nature, au fond, parce que vous en faites depuis toujours. Ce qui m'intéresse aussi, c'est, on a bien compris que ces bandes dessinées émanent de vous, texte et dessin, cadrage, technique, tout ce qu'on veut. Et parfois, vous vous mettez aussi au service du récit des autres. C'est le cas avec l'album Colibri, qui est écrit par Elisa Soie du Sapin. Comment, vous qui êtes tellement indépendante, autonome, comment est-ce que vous acceptez de travailler avec le texte d'une autre?
23: En fait, ce qui était intéressant avec ce projet, c'est que je ne travaillais pas avec elle, justement. J'ai reçu la pièce de théâtre, j'avais le droit d'enlever, mais pas de modifier, ni de rajouter du texte. Et j'étais à la hache, à la tronçonneuse, mais j'ai dézingué sa pièce, quoi. J'ai tout enlevé. Et elle venait de recevoir un prix aux États-Unis, donc elle était en tournée de promotion aux États-Unis. Moi, j'étais en pantoufles chez moi à faire cette BD, à élaguer son texte d'une façon monstrueuse. Puis elle était tellement cool. En fait, elle a l'habitude d'avoir son travail repris par les autres, donc elle accepte ce regard extérieur. Et comme les Idols m'ont aidé à faire
22: le deuil, qu'on a écouté hier,
23: le deuil de mon frère, cette bande dessinée m'a permis de lui dire adieu. Parce qu'en fait, j'ai pas eu un gros coup de cœur sur le texte, que je trouvais un peu gentil. Hein.
22: Ça parle de quoi déjà?
23: Ça parle de deuil, justement. Ça parle de deuil d'un grand frère. Et dans cette pièce, il y avait un détail qui m'a bouleversée, c'est qu'il y avait 50 différences entre le héros de la bande dessinée et son frère décédé. Et ce héros commence à devenir plus vieux que son frère. Et c'était exactement ce qui m'arrivait au mois près. Et je me suis dit, c'est un signe, il faut que je la fasse cette BD, même si le texte, j'ai pas un coup de cœur. Et c'était, il y a vraiment une planche. J'ai dit au revoir à mon frère à ce dessin-là. Mais vraiment. C'était assez fou. Moi, là, je suis toute émue. Quand je repense à ce dessin, chaque fois, je dis, bah, la Fifi, là, je te dis au revoir. Et le travail de commande, j'aime beaucoup. Parce que ça, quand on fait sa bande dessinée personnelle, tu n'en arrives pas à raconter quelque chose, bon, on le fait pas. Mais quand on a un mandat puis un texte à faire, même si c'est difficile, on doit le faire. Et 8 ans, comme je traite la musique, c'est grâce à Chronique Palpienne, qui est un travail de commande du PAL.
22: On allait justement y venir.
23: Que j'ai appris comment mettre en dessin de la musique. Comment signifier le bruit, le son fort, l'énergie en dessin. Et ça m'a permis de pouvoir faire ça pour 8 ans.
22: Alors, venons-en justement à ce Pulp Festival, au Rocklet. On a bien compris que vous étiez, vous couriez énormément de concerts, live, que toutes les salles, même les plus obscures de Suisse, d'ailleurs, vous les connaissez, parce que vous aimez aussi les petites salles où il y a la condensation, où vous vous sentez à la maison. Mais ce festival va devenir vraiment mythique pour vous, et aussi va vous faire beaucoup avancer graphiquement, quoi.
23: Alors, c'est la plus belle semaine de l'année pour moi. On est.
22: C'est quoi le Pulp Festival?
23: Alors,
22: c'est à Bruzon,
23: le Pulp Festival, c'est un festival culturel en Valais qui ont installé leur bureau à Bruzon dans le Val-de-Bagne. Et Bruzon, c'est assez drôle, c'est un peu le Saint-Maurice du Val-de-Bagne où il n'y a pas de soleil. Je me suis retrouvée très à l'aise tout de suite. Et quand ils me disent, ils se moquent de moi en me disant « mais t'es pas vraiment valaisanne, t'es de Saint-Maurice ». Je fais « bon, alors, les gars de Bruzon, moquez-vous de Saint-Maurice parce qu'il n'y a pas de soleil chez vous non plus ». Il y a Verbier, nous on a lavé les bains, tandis quoi, ils ont Verbier qui les narre, la réussite de Verbier face à Bruzon qui est resté un petit village. J'ai tout de suite senti…
22: une familiarité,
23: mais
22: quoi.
23: Mais oui, je me suis sentie à l'aise, même que j'aime pas la campagne, j'aime pas les petites villes. Moi, je suis une citadine depuis que je suis née, je sais que je veux vivre en ville. Et je suis très très bien entendue avec tout ce monde et j'ai retrouvé un peu mon côté valaisan. Je me suis aperçue que j'étais pas si folle que ça, je suis juste valaisanne. Cette folie douce de parler à tout le monde, de chercher à s'amuser, de faire la fête, c'est très valaisan, cette générosité dans les contacts. Et ça a tout de suite été une très jolie relation avec certaines personnes du Palp. Et ils m'avaient offert un billet pour aller à la Rocklet. Puis moi, je disais, mais ils m'ont déjà payé pour le mandat d'avant. Ils sont choux, ils sont généreux. Je vais faire un dessin pendant la Rocklet, puis je vais leur offrir l'original. Et j'ai dessiné un groupe, j'étais complètement saoule, parce que là-bas, on mange de la raclette et on boit du vin blanc. Et il y avait une légèreté dans ce dessin que j'ai pu retrouver maintenant. Parce qu'en fait, mes dessins de concert, ça me sert à du dessin d'académie, ça me sert à progresser maintenant. Et le premier dessin, c'était pour le leur offrir. Et le groupe est encore là le lendemain, je leur montre sur Insta mon poste, ils étaient presque en larmes de se voir en dessin. Je me dis, ah mais alors les groupes, ils aiment bien ça, moi j'aime bien ça, moi je vais continuer. Et à la Rocklet, j'aime pas du tout la programmation, c'est une plaisanterie avec les gens du Palp. Je dis, oh, Hélène, elle va détester ça, oh, elle va détester ce groupe. J'aime l'ambiance, les amis, maintenant on a toute une connexion Rocklet. Partout où on va, mais même en France, on les gens de la Rocklet. Et je dessine le public aussi, parce que c'est en plein jour, et il y a des looks pas possibles, et plein de gens que j'ai dessinés sont devenus des amis, en fait. Mais vraiment des bons amis. C'est assez dingue. Et maintenant, il y a les gens, ils espèrent être dessinés par
22: les Rocklet. Oui, c'est ça. Parce qu'il n'y a pas seulement la Rocklet, il y a aussi tous le Romandie, les Docs, etc. Vous allez quand même très fréquemment. Et est-ce que les groupes s'attendent à un dessin de vous maintenant? Vous avez l'impression qu'il y a un suspense.
23: Mais j'ai appris que ça stressait certains groupes suisses romands quand ils me voyaient dans la salle parce qu'ils savent que je dessine que ce qui me plaît. Donc, s'ils ne sont pas dessinés, ça veut dire que je n'ai pas vraiment aimé. Et y a plein de groupes suisses romands qui ont leurs dessins chez eux, quoi. Moi, je leur offre les dessins. Comme moi, c'est pour progresser. C'est pas une fin en soi, ce dessin chez moi. Pour moi, ils sont dans des classeurs. J'en ai mis quelques-uns. Mes préférés sont exposés dans mon atelier, mais autrement, ils sont dans des classeurs. Donc, je préfère que ce soit chez des gens. Et le groupe qu'on a vu il y a pas longtemps, modèle actrice, le chanteur m'a montré sa chambre, une photo de sa chambre. Il a mes dessins sur son lit. Donc, même pas qu'en Suisse romande, je sais qu'il y a des groupes qui attendent leurs dessins parce que c'est un regard. La photographie est aussi subjective, mais le dessin l'est encore plus. Et je cherche tout le temps, je dessine pas sur place parce que je sais jamais quelle technique je vais utiliser. C'est par rapport à l'ambiance du concert.
22: Si vous faites une photo alors?
23: Je prends plein de photos.
22: Comment est-ce que vous savez qu'un dessin est réussi?
23: Quand il me plaît. Ce qui est marrant justement, les groupes, quand ils postent mes dessins, ils postent pas forcément celui que je préfère. Et j'aime beaucoup voir quel est leur dessin préféré.
22: C'est marrant parce que souvent on parle de rock, de punk, etc. Puis moi j'ai quand même le regard qui est vachement attiré par votre paravent, l'endroit où vous j'imagine c'est des espèces de tiroirs à papier ou que sais-je.
23: Que j'ai fabriqué moi.
22: Voilà, et c'est en fait recouvert d'oiseaux. Il y a des oiseaux et des plantes et des fleurs.
23: C'est marrant pas du tout dans le rock. En fait, j'avais acheté un linge de cuisine au musée national suisse à la Merche.
22: À Zurich.
23: Et j'avais beaucoup aimé ce petit linge de cuisine. Je me disais, non, mais c'est trop dommage de l'utiliser à la cuisine. Je l'avais mis de côté. Puis je me suis fabriqué des gros cartons pour mettre mon matériel. Puis je dis, bon, je vais recouvrir ces cartons de ce linge de cuisine qui est sympa. Et du coup, j'ai commandé des tissus. Puis j'ai continué. Je me disais, je vais pas faire que un carton avec ces oiseaux dessus. Donc au départ, c'est un linge de cuisine et un bout de carton.
22: Alors, c'est intéressant parce que ça nous permet aussi de faire le lien avec ce que vous faites avec vos mains, parce que c'est pas seulement de la bande dessinée, mais vous faites aussi du tricot.
23: Du tricot, la laine cardée.
22: Ouais.
23: Moi, j'ai fait beaucoup de caca en laine cardée.
22: Ouais, des étrons.
23: Oui, une fois, je tricotais dans le train, j'étais invitée à l'expo universelle à Milan, puis je disais, j'ai 5 heures de train, je vais tricoter, faire mes caca. Et il y avait un jeune homme en face de moi, genre, oh la mamie qui tricote, puis il a vu que c'était pas une chaussette, mais à la fin que c'était un caca. Donc je l'ai regardé, il a dit, t'as vu la mamie ce qu'elle fait? Et j'aime beaucoup ce décalage de faire de la broderie, de faire du tricot, de la laine cardée, des trucs de mamie, de femme, puis d'en faire quelque chose de détourné, des tricoter des clitoris, par exemple. Tricoter des caca.
22: Mais des caca, c'est quoi? C'est pour faire rire les enfants? C'est un plaisir, en fait, un exutoire pour vous? Comment ça se
23: passe? Le premier caca que j'ai vendu, c'était un format dans une galerie d'art au Flon.
22: Dans le Flon,
23: c'est un petit marché de Noël. Puis j'ai dit, je vais faire un truc décalé, je vais tricoter. Qu'est-ce que je vais tricoter? Il dit, des caca. Vous savez, comme ça, les gens qui vont l'acheter, ça va être les cadeaux de Noël un peu décalés aux neveux ou filleuls. Un truc un peu marrant. Et je me suis complètement trompée sur la clientèle. C'était que des copains gays qui les ont offerts à eux.
22: Tiens donc.
23: Mais c'était complètement surréaliste. J'ai reçu des photos après Noël de copains qui m'envoyaient « Regarde, c'est mon nouveau doudou, c'est ton tricot, ton caca. » Et je trouve ça tellement drôle. Et j'en ai peut-être fait une cinquantaine, je pense, maintenant.
22: Ça veut dire que lorsque vous n'êtes pas en train de dessiner, fomenter un album, faut faire quelque chose avec vos mains, donc vous êtes vous dites oui tout de suite, donc vous tricotez.
23: Je suis un peu hyperactive. Ouais. Et en fait, ça me tue de regarder des séries sans rien faire, donc je tricote. Je suis tricoté des pulls, je fais mes caca, mes clitoris devant la télé, quoi.
22: Et donc, le tricot, ça vous vient quand même de très, très loin. Vous avez appris ça lorsque vous étiez toute petite.
23: On a appris ça à l'école. On apprenait à tricoter à l'école. Après, moi, j'avais une maman très habile de ses mains, j'ai une tante couturière. Donc, j'ai appris à tricoter. Je pense à 4 ans, je savais déjà tricoter, quoi. Et j'ai été très, très bricoleuse. Je me fabriquais des poupées. J'ai toujours été très active de mes mains, en fait.
22: Alors, maintenant, il se passe qu'il y a la sortie qui marche très très bien de ce deuxième album 80 qui raconte votre entrée dans la vie d'adulte. Est-ce que vous avez envie de faire un troisième album qui serait pour le coup, mais vous l'avez déjà fait un peu avec Grimham.
23: Là, moi je dis, mais vous avez qu'à lire en Grimham si vous voulez la suite. Moi j'aimerais faire un truc sur l'amitié. Parce que je me suis aperçue avec mes dernières bandes dessinées qu'il y a des vieux amis, des amis, ça fait 40 ans bientôt que je les connais. Ils ne viennent pas à mes événements de sortie de bandes dessinées, ils ne viennent pas à mes dédicaces, ils ne lisent pas mes bandes dessinées. Puis j'étais des fois un peu déçue qu'ils ne viennent pas parce que c'est vraiment des amis, on a des enfants du même âge. Et puis, je me suis dit, mais moi, leur tournoi de tennis senior, ça ne m'intéresse pas non plus. Donc, je ne peux pas leur demander de s'intéresser à ce que je fais. Mais je me rends compte, justement, mon immaturité fait que j'ai perdu régulièrement des amis pendant des étapes importantes de ma vie. Puis après, je les retrouve quelques années après, puis je suis de nouveau raccord. Mais il y a toujours ce décalage. Quand tous nos amis construisaient des maisons, nous, on est en appartement. Nous, on habite en ville.

0: Intéressant.
1: Alors là, ce que vous me racontez, Hélène Becklin, c'est de la matière vive qui appartient à certes à votre passé, mais qui est aussi ancrée dans le présent, donc il n'y a pas prescription. Vous avez une idée de comment tirer le fil de cette histoire ou pour
0: non,
1: l'instant,
0: je ne sais pas
1: c'est...
0: encore. Et ça va être là des mois de réflexion. Je vais marcher et réfléchir.
1: En général, vous marchez, vous réfléchissez, mais est-ce que vous voyez des images? Est-ce que vous avez tout à coup, pouf, l'image d'entrée?
0: Moi, c'est que des images, c'est jamais du texte.
1: Là, vous prenez des notes ou faites comment
0: Non,
1: pour vous en
0: c'est tout dans la
1: souvenir?
0: tête. Et mon mari, des fois, il voit que je perds le fil de la conversation et c'est qu'il y a des rouages qui se sont mis en branle dans le cerveau, quoi.
1: Vous qui êtes justement extraordinairement curieuse, vous disiez que lorsque vous vous êtes vraiment consacrée au métier de maman, de profession de maman, vous avez beaucoup, beaucoup emmené vos enfants, par exemple, au musée. Donc, ça veut dire aussi que l'art, pas forcément la BD, c'est aussi quelque chose qui peut vous inspirer, qui peut vous toucher, qui peut vous bouleverser.
0: Alors nous, on a une petite collection d'artistes lausannois et vaudois, même étrangers, dans notre salon. J'achète pas mal d'œuvres et notre fille, quand elle partira de la maison, elle part avec sa petite collection d'art contemporain. On lui a offert à Noël et à son anniversaire, quand elle est devenue un peu plus grande, elle a reçu des tableaux, des sculptures, mais des trucs sympas, genre chou-fleur en béton, des choses fun. Et je trouve important de leur montrer que c'est possible. Parce que moi, j'ai pas eu ça. Je suis autodidacte. J'ai des parents très curieux. On allait aussi visiter des châteaux, des musées. Mais au niveau artistique, j'étais un peu une page blanche quand je suis arrivée au Beaux-Arts. Et ça, je tiens à ce que nos enfants aient un petit background. Après, ils en font ce qu'ils veulent. Moi, je leur demandais pas d'avoir un vécu ou d'avoir un discours sur ce qu'ils ont vu. C'était juste, c'est possible, ça existe, on peut le faire. Après, vous ferez ce que vous voulez.
1: Mais vous allez au musée aujourd'hui?
0: Alors, ce qui est marrant, c'est que ces 15 derniers mois,
1: Oui,
0: j'ai
1: vous
0: raté
1: étiez,
0: des
1: ouais.
0: expos parce que mon cerveau, il pouvait juste pas entériner. Ça m'aurait
1: Vous étiez
0: coulé
1: dans la
0: dessus.
1: préparation
0: Ouais,
1: et la
0: j'étais
1: réalisation
0: pas
1: de votre
0: impossible
1: album.
0: de lire des livres, d'aller voir des expos pendant 15 mois. Ça a été assez dur, mais je voyais que ça me coulait dessus. Je pouvais pas entériner une œuvre d'art, que ce soit lecture, cinéma. J'ai pas été au cinéma pendant 15 mois quasi. Il y a que les concerts qui m'ont permis de pas faire un burn-out.
1: Carrément.
0: Ouais.
1: Comment est-ce que vous expliquez cette espèce de ah, quand vous êtes ventousé à un projet, il n'y a plus que ça qui compte.
0: Eh ben, continuez à interviewer des auteurs BD, puis ils vous diront la même chose. C'est un truc de forcené, d'exalté, de passionné. C'est la passion. C'est la passion. Et puis moi, j'en ai parlé avec Vami, une autrice de bande dessinée que j'adore, que je suis depuis ses débuts. Elle me disait, j'ai presque la nostalgie de cette intensité. On sait ce qu'on fait pendant 15 mois. Pendant 10 à 14 heures par jour, on sait ce qu'on fait. C'est très rassurant d'être penché sur sa table à dessin ou devant son ordi à retoucher son dessin ou à mettre en place des textes. On sait ce qu'on fait. C'est rassurant et c'est assez zen aussi.
1: Mais ça veut dire que vous, Hélène Becklin, d'après ce que j'ai compris dans votre vie à peu près que vous dessinez avec nous jour après jour, il n'y a pas eu de moment de creux. C'est chaque fois d'autres moments d'intensité.
0: Oui, il n'y a
1: Vous
0: pas eu de
1: êtes...
0: creux. Mais je pense qu'il n'y en aura
1: Il n'y
0: jamais.
1: a pas eu de traversée du désert.
0: Il n'y a jamais eu de creux. Peut-être entre 12 et 17. 12 et 16, après les clashs, ont relancé la machine, où j'ai eu vraiment, même je dessinais beaucoup aussi. Non, mais la passion, mon papa, il était comme ça aussi, il avait toujours des passions, mais des trucs de dingo, la pêche, le train Marklin, des trucs de fou. Et mon frère, pareil, il s'est tué à la tâche. Je pense que c'est peut-être familial, cette énergie-là.
1: Vous qui vous êtes jamais projeté, vous avez plutôt vécu des moments où on vient vous chercher, où vous faites des choses, vous n'avez pas eu un plan de carrière. Est-ce que là, si vous vous imaginez dans 10 ans, vous arrivez à vous dessiner, qu'est-ce que vous faites? Est-ce que vous avez une image de vous?
0: Alors, étant donné qu'on vient chaque fois me chercher, j'ai pas de plan de carrière, donc je sais pas du tout. Moi, j'ai ce projet de bande dessinée sur l'amitié qui, je viens d'y penser, en fait. Et je sais pas, peut-être dans un mois, j'aurai un projet qui va me prendre, qui, 79 est sorti en 2020, et puis 80 en 2026, et les gens l'attendaient, pensaient qu'elle allait sortir plus tôt, mais j'ai eu Le Colibri, Chronique Palpienne, des bandes dessinées avec Topo Magazine, avec l'Alliance Française. En fait, j'ai toujours des choses qui m'arrivent dessus.
1: Là, on n'a pas parlé d'une chose qui est le nerf de la guerre. Est-ce que vous vivez de votre bande dessinée, Hélène
0: Ben non,
1: Becklin?
0: moi, si j'étais pas avec Momo, je pourrais pas faire ça. Vraiment.
1: On peut parler chiffres, hein. Par exemple, parlons peut-être pas encore de 80 parce que c'est sorti il n'y a pas si longtemps que ça, mais 79, ça a été édité à combien d'exemplaires?
0: Alors, il a été tiré à 1500 exemplaires, puis a eu un retirage. Et
1: Ce qui
0: puis
1: veut
0: là,
1: dire que
0: je...
1: c'est quand même beaucoup pour une bande dessinée
0: Alors,
1: en Suisse.

0: Suisse, un best-of, c'est 1500 exemplaires. Et on touche 10% du prix du livre, donc 8 ans, il est 32 francs en librairie, je touche 3,20 francs par bande dessinée, fois 1500 exemplaires, si c'est un succès. Donc voilà, en travaillant 15 mois dessus.
1: Et vous n'êtes pas payé pour le travail
0: non,
1: que vous
0: non,
1: faites.
0: Non, pas du tout. Donc voilà, c'est de la passion, c'est peut-être aussi pour ça qu'on n'est pas respecté, parce qu'on ne gagne pas assez notre vie avec ça, et que je ne suis pas respectée par mes amis, parce que pour eux, ils le voient comme un hobby, mais pas un travail. Mais c'est vrai que c'est rude. Si j'étais pas avec Momo, je pourrais pas faire ça.
1: Ce qui m'a aussi beaucoup impressionné, c'est de voir au moment où vous sortez 80, cet album, il y a beaucoup de médias français qui s'intéressent à vous et qui viennent vous chercher. Ça veut dire que vous avez un rayonnement qui dépasse les lignes helvétiques.
0: Ouais. Ouais, c'est assez dingue. Là, ben, j'étais ce printemps à Montréal. Et puis, il y avait plein de gens qui savaient qui j'étais, c'était assez étrange, cette sensation de faire partie d'une famille où il y a des cousins éloignés qu'on connaît pas, puis qui viennent nous parler, ben, c'est un peu ça. Et j'ai fait une conversation dessinée avec un dessinateur canadien très connu qui s'appelle Ben Tardif. Moi, j'étais très impressionnée parce qu'il a une maison d'édition, c'est vraiment quelqu'un de très dynamique. Ben voilà, on était potes, quoi. Il y a ce côté-là qui est très chouette. Moi, je pensais pas, j'ai toujours eu l'impression d'être seule dans mon truc. Même avec le punk, j'étais décalée parce que ben je parle pas anglais, j'étais une fille, je faisais pas de musique. Après le graphisme, je faisais plutôt du dessin dans mes affiches, donc ça faisait pas du vrai graphisme. La bande dessinée, je suis une fille qui raconte des trucs autobiographiques. Il y en avait pas tant que ça au début. J'ai jamais eu l'impression de faire partie d'une communauté, mais j'en fais partie. Et avec la bûche, il y a cette communauté de filles. Jamais j'aurais pensé que j'allais faire partie d'une bande de filles. Jamais j'aurais pensé d'avoir cette connexion avec autant de filles et autant d'auteurs et d'autrices en général, quoi. Et moi, j'ai une théorie par rapport à ça. Pourquoi nous, en tant que femmes, on est peu représentées dans les médias et peu dans l'histoire? C'est qu'on s'en fout. On s'en fout de la postérité. On s'en fout de la reconnaissance sociale. On fait les choses pour nous. Les garçons, c'est une autre attitude.
1: Comme on dit, c'est un autre agenda.
0: Et moi, je pense que... Moi, je m'en fous si je vais rester dans la postérité ou pas, si on me souvenir, moi, dans une génération ou deux. J'en ai rien à faire. Ça ne m'intéresse pas.
1: Mais là, vous ne pensez pas que ça peut être déjà aussi construit, ça, cette façon pour la femme,
0: ouais. Certainement. Oui. Parce que moi, je viens d'un quelque chose de hardcore, quand même. Le Valais des années 60, 70, c'était fou à quel point c'était patriarcal et réactionnaire et de droite et tout ce qu'on veut. Moi, je viens de ça aussi. Ça m'a forgé, ça m'a endurci, ça m'a rendu lucide aussi.
1: Qu'est-ce que vous auriez envie de dire à la petite Hélène Becklin, qui était toute tranquille dans sa chambre et qui dessinait?
0: Bah, qu'elle va s'en sortir, elle va être heureuse, elle va se marier, elle va avoir des enfants, elle va être épanouie, elle fait ce qu'elle aime. Et j'ai une vie géniale, quoi, que j'allais découvrir ce qui allait me sauver la vie dans quelques années. Et puis ce punk, cette musique allait tout le temps me suivre et me soutenir. Et puis bah, je continue à faire des belles rencontres. Je pensais que j'allais jamais sortir de Saint-Maurice. Et je me souviens qu'une fois, mon père avait été convoqué par le prof de français parce qu'on devait se... J'avais 15 ans et on devait se voir comme on était à 30 ans. Et moi, j'avais dit, je vais me marier avec un mec d'Eviona, j'aurai une villa mitoyenne à Épinasset et j'aurai envie de me flinguer. Et en fait, mon mari, il est originaire d'Eviona.
1: Vous n'avez pas la maison mitoyenne.
0: Donc, c'est drôle parce que je suis pas très loin de ce que j'imaginais, mais j'ai jamais eu envie de me flinguer après parce que j'ai une super belle vie.
1: Mais quel mot de la fin! Merci beaucoup, Hélène Becklin, pour ce parcours vivifiant. Puis on sent qu'il y a tellement de suites encore. On va se quitter avec une dernière musique. Alors là, qu'est-ce qu'on choisit? Qu'est-ce que vous choisissez?
0: Un morceau des modèles actrices, parce que j'ai une très jolie relation avec le chanteur qui vit à Brooklyn. Ça va être Diva.
1: On écoute Diva. À très bientôt et bonne suite.
0: Et merci pour votre écoute, Florence. Merci beaucoup. 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
1: Diva par le groupe américain Model Actrice, c'était la dernière recommandation musicale de la semaine par la dessinatrice et autrice de bande dessinée Hélène Béclin, que nous avons écoutée toute cette semaine au micro de Florence Grivel. Et vous pouvez évidemment retrouver toute cette série dans son intégralité sur Play RTS. La vie à peu près, c'est terminé pour cette semaine. On se retrouve lundi. Merci à toute l'équipe. Sacha Anger et Marie-Claude Cudry ont réalisé l'émission et Audrey Zano est notre attachée de production. La vie à peu près, c'est une proposition de Florence Grivel et Agnès Léveillé. Nous vous retrouvons du lundi au vendredi dès 13h30 sur RTS Espace 2 et en tout temps sur Play RTS. Très bon après-midi à vous à l'écoute d'Espace 2. Tendez l'oreille, il est 14h.
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5: Vous aimez Saint-Saëns, Mozart, la musique américaine, ou alors vous êtes plutôt Chopin, Bach ou compositeur scandinave? Alors vous avez choisi les bonnes ondes, car durant 2 heures avec Martin Gerz et Yann Ehring, on vous propose tout simplement le meilleur de la production musicale d'Espace 2, une dizaine d'extraits de concerts captés aux quatre coins de la Suisse romande. On commence ce voyage avec Camille Saint-Saëns et sa célèbre Havanaise, proposée le 13 février 2014 sur la scène du Victoria Hall de Genève par Maxime Wengerhoff et l'orchestre de chambre polonais. Saint-Saëns aimait les voyages et les faire entrer dans sa musique. C'est ce qu'il fait en 1887 lorsqu'il compose sur un rythme de habanera, la version hispanique de la contredanse, sa Havanaise justement pour violon et orchestre pour le violoniste cubain Rafael Diaz Albertini. Elle est aujourd'hui l'une des œuvres les plus célèbres du compositeur français et un morceau de bravoure très apprécié des violonistes. Elle est utilisée notamment par Roman Polanski comme thème principal pour son film The Ninth Gate en 1999.

célèbre Havanaise de Camille Saint-Saëns sous l'archet de Maxime Wengerhoff, en concert le 13 février 2014 au Victoria Hall de Genève, aux côtés de l'orchestre de chambre polonais. On prend le chemin maintenant d'une autre salle où l'on a nos habitudes dans cette tournée romande sur Espace 2, la salle Métropole de Lausanne, où l'orchestre de chambre et Renaud Capuçon nous attendent le 15 septembre 2022 pour faire résonner l'un des chefs-d'œuvre de Mozart, sa 40e symphonie en sol mineur que Schell 550. Ses premières mesures sont dans toutes les têtes, porteuses d'une tension pathétique qui en a fait l'une des symphonies classiques préférées des romantiques, mais oui, achevée le 25 juillet 1788 au cours d'un été extrêmement fécond pour Mozart. Elle existe en deux versions, l'une sans, l'autre avec clarinette. C'est la seconde qui est le plus souvent adoptée. Son orchestration, sans trompette ni timbale, se caractérise par une grande légèreté, mais partons aussi une grande concentration dramatique. Quelle tension pathétique, quel élan dans la détresse, quelle fièvre, s'enthousiasme le musicographe Michel Parouti. C'est un sommet. En quatre mouvements, molto allegro, andante, menuetto et allegro assai.

40e symphonie en sol mineur, Köchel 550 de Mozart, portée à nos oreilles par Renaud Capuçon et l'Orchestre de Chambre de Lausanne, en concert Salle Métropole le 15 septembre 2022. Il est fait là pour Espace 2, Gaëtan Juge à la régie et Stéphane Tornard à la prise de son. On enchaîne à la montagne avec El Salón Mexico, une page pour orchestre signée Aaron Copland. El Salón Mexico, c'est le nom d'un célèbre dancing de la capitale mexicaine que Copland visite lors de l'un de ses séjours dans le pays durant les années 30. Il profite également de ses voyages pour acheter des partitions de musique folklorique et c'est justement sur quatre mélodies ainsi acquises qu'il compose cette œuvre symphonique écrite entre 1932 et 1936, créée en 37 par Carlos Chavez et l'Orchestre Symphonique de Mexico. On l'écoute ici dans une lecture de Joshua Weilerstein et l'Orchestre du Festival de Verbier en concert Salle des Combins le 31 juillet 2017.

Aaron Copland et son Salón Mexico, une page symphonique servie par Joshua Weilerstein et l'Orchestre du Festival de Verbier en concert Salle des Combins le 31 juillet 2017. Un beau moment de musique parvenu jusqu'à nous sur Espace 2 grâce à la régie de Martin Gers et la prise de son de Renaud Millet-Lacombe.

Une sonate à trois pour deux violons et basse continue en ut majeur, signée Arcangelo Corelli pour les notes et l'ensemble Aurora pour l'interprétation. Enrico Gatti et Odile Edouard au violon, Guido Morini au clavecin. Ils étaient en concert le 18 juin 1999 en l'église des Capucins de Fribourg dans le cadre des concerts de l'ADMA, l'association pour la découverte de la musique ancienne. Prochaine étape de cette tournée romande, 5 variations écrites par un Chopin de 17 ans en 1827 sur le fameux duo Don Juan Zerlin de l'opéra Don Giovanni de Mozart, La ci darem la mano. L'œuvre a d'abord été écrite avec un accompagnement de piano, mais elle a rapidement passé au répertoire dans sa version pour piano seul, telle que Chopin le premier a décidé de la jouer. La première a lieu à Vienne le 11 août 1829 avec Chopin lui-même en soliste. Le succès est tel, comme il le raconte dans une lettre à ses parents, qu'il avait de la peine à entendre les toutis de l'orchestre entre les variations, tellement ils étaient couverts par les applaudissements. Ici, une lecture en solo signée Daniil Trifonov en concert le 31 juillet 2018 à la Salle des Combins à Verbier.

Frédéric Chopin et ses variations pour piano sur le duo Don Juan Zerlin de l'opéra Don Giovanni de Mozart, La ci darem la mano, ici sous les doigts de Daniil Trifonov en récital à Verbier, salle des Combins, le 31 juillet 2018, sur place pour espace de la régie d'Elsa Desjardins et la prise de son de Renaud Millet-Lacombe. On enchaîne avec le grand Bach et sa cantate 158, Der Friede sei mit dir, que la paix soit avec toi, écrite pour le mardi de Pâques, probablement à Leipzig au début des années 1730. Une lecture ici en concert le 10 mai 2021 au temple de Saint-Gervais à Genève, signée Stéphane MacLeod et son ensemble Li Angeli.

Jean-Sébastien Bach et sa cantate 158 Der Friede sei mit dir, que la paix soit avec toi, une œuvre écrite pour le mardi de Pâques, une lecture en concert ici le 10 mai 2021 au temple de Saint-Gervais à Genève, signé Stéphane MacLeod et son ensemble Liangeli. Martine Guerre assurait la régie, espace 2, Julien Carrera et Hervé Mermiot, la prise de son. De Bach au Danois Carl Nielsen et sa suite pour orchestre Aladdin, opus 34. Un spectacle sonore très coloré, chargé de cuivre et de percussions, qui servira de matrice à l'une de ses plus célèbres symphonies, la cinquième, l'Inextinguible, dont l'ordre nous entendrons en Marche orientale, Le rêve d'Aladin et Danse de la brume matinale, Danse hindoue, Danse chinoise, Marché d'Ispahan, Danse des prisonniers, finalement Danse des Noirs, tout un voyage avec pour guide Christian Hiervier, l'orchestre de la Suisse romande, en concert le 17 janvier 2007 au Victoria Hall de Genève.

Le Danois Carl Nielsen et sa suite pour orchestre Aladdin, opus 34. Nous écoutions Christian Hiervi à l'Orchestre de la Suisse romande, en concert le 17 janvier 2007 au Victoria Hall de Genève. On boucle la boucle avec un disque, extrait du quintet pour flûte, hautbois, clarinette, basson et piano en ré mineur, l'opus 8 d'Albéric Magnard.

0: Un extrait du quintet pour flûte, hautbois, clarinette, basson et piano en ré mineur, l'opus 8 d'Albéric Magnard, dans une lecture au disque chez Accor d'Anna Katharina Graf, Roman Schmidt, Elmar Schmidt, Jerzy Flieger et Christophe Keller. On est au bout, mais on revient demain, 13h30, et vous aussi, je l'espère, pour deux nouvelles heures et demie de live. Martin Gers, Yann Nehring et Antonin Scherer, fidèles au poste, et qui vous souhaitent d'ores et déjà la meilleure des soirées. La musique continue sur RTS Espace 2. Après Tournée Romande, c'est Catherine Buzer et Son Oreille d'abord. Il est 16h, les informations.
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2: Au Népal, les secours nationaux tentent d'évacuer plus d'une centaine d'ouvriers bloqués dans un tunnel sur le chantier d'un barrage hydroélectrique. La crue a fait plus de 550 morts et ce bilan ne cesse de s'alourdir. En Suisse, la chaîne du bonheur a lancé une collecte pour les populations touchées. Les dons peuvent être effectués sur www.bonheur.ch. 500 millions d'euros, c'est le coût estimé des incendies qui ont eu lieu cet été en Gironde, dans les Landes et dans le Var. Ils ont occasionné quelque 25 000 sinistres, selon la Fédération professionnelle France Assureurs. L'organisation précise que ce premier bilan se base sur les chiffres établis jusqu'à la mi-août. Les dommages aux biens des particuliers représentent la très large majorité des dossiers. Et les hommages affluent après le décès du roi Harald V, dont le caractère semblait faire l'unanimité en Norvège. En Suisse, le président de la Confédération, Guy Parmelin, a écrit sur X que le défunt roi resterait dans les mémoires pour son leadership sans faille et son dévouement au service de son pays. Alors que le roi Charles III a exprimé sa profonde tristesse après le décès de ce qu'il appelle son cher cousin, comme le président français Emmanuel Macron, qui a lui aussi exprimé sa profonde tristesse. Cette prise de position fédérale en cas d'infraction liée au terrorisme ou d'autres infractions graves, les appareils électroniques et les données correspondantes saisies ne devraient plus pouvoir être mis sous scellé. Le Conseil fédéral approuve une série d'interventions parlementaires allant dans ce sens. Et des données de propriétaires de véhicules de plusieurs cantons, dont Vaud et Valais, ont été dérobées à la mi-août par des cybercriminels, selon les informations de l'État de Vaud, qui précise avoir récupéré ces données de manière automatisée. Les données concernées sont les numéros d'immatriculation, les noms et adresses des détenteurs des véhicules, donc a priori des données publiques. Le canton ajoute avoir été victime de tentatives de chantage, tout comme l'entreprise exploitante de Lee Auto Index. Un chantage auquel il n'a pas donné suite. Les cinq cantons touchés, donc Vaud, Argovie, Lucerne, Chafouz et Zoug, ont déjà porté plainte ou le feront prochainement. La fêtière Agrigenève demande au Conseil d'État d'évaluer si les effets de la sécheresse dans les exploitations du canton peuvent être considérés comme une situation exceptionnelle. Un dispositif devra permettre de faire face aux pertes et aux surcoûts. Deux jours après l'annonce fédérale de 54 millions de francs d'aide indirecte, l'association estime que la situation de 2026 appelle une réponse exceptionnelle du canton et que les efforts ne peuvent pas seulement être portés par les agriculteurs. Et la météo encore, demain le soleil alternera avec les nuages. Tôt le matin, quelques bancs de grisaille seront encore présents avec de possibles précipitations le long des préalpes. Les nuages vont s'imposer au fil de la journée. En pleine, il fera jusqu'à 25 degrés au meilleur de la journée. Et puis dimanche, bien ensoleillé avec la formation de quelques cumulus en montagne en cours de journée. En soirée, passage nuageux en augmentation et quelques averses possibles sur le Jura et le nord du plateau. 27 degrés en pleine au plus chaud avec un vent faible de sud-ouest général dans le pays.
1: 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L'oreille d'abord, Catherine Buzer.
3: Et avec la complicité à la régie de Sophia Muller. Bonjour, bienvenue.

Il y a quelques semaines, j'ai eu le privilège de présenter la finale du concours Horowitz qui s'est déroulé ce printemps, non pas à Kiev, où il y a lieu habituellement, mais à Genève, pour les raisons politiques que vous imaginez bien. Vladimir Horowitz étant né dans la capitale ukrainienne, j'avais fait quelques recherches concernant les compositeurs et les musiciens qui, comme cet immense pianiste, sont nés dans ce pays ou y ont vécu. La qualité des œuvres que j'ai découvertes durant ma préparation m'a donné envie de vous proposer aujourd'hui une émission entièrement placée sous le signe des compositeurs ukrainiens. Ils ont pour nom Mykola Lysenko, Reinhold Glier, Levko Revoutsky, Sergei Bortkiewicz, Boris Liatoshinsky ou encore Alexander Mosolov.

Chant triste et rêverie, ce sont deux pièces pour piano de Mykola Lysenko. Lysenko, c'est sans conteste la plus grande figure de la musique en Ukraine. Il est né en 1842 et mort en 1912. Il est entré dans l'histoire de la musique en tant que fondateur de ce qu'on pourrait appeler l'école de musique classique ukrainienne. Avant de vous en dire davantage sur ce compositeur, je rappellerai juste que l'histoire de l'Ukraine est particulièrement complexe. Le pays n'est devenu indépendant qu'en 1991, soit après la dissolution de l'Union soviétique. Je ne vais donc pas m'attarder sur le sujet et me contenterai de vous présenter des compositeurs qui sont nés sur le sol ukrainien. Suivant l'histoire du pays, ils peuvent donc avoir un passeport différent. Lysenko est sans doute le compositeur dont les Ukrainiens sont aujourd'hui le plus fiers. Il a mené une carrière de compositeur, de chef d'orchestre, de pianiste, de pédagogue et de folkloriste. Sa musique jouit d'une grande popularité dans le pays. Trois mots peuvent résumer son parcours de vie. Polémique, lutte et création. Lysenko est né à Grinky, un petit village proche de Poltava, dans une famille de la noblesse ukrainienne. Sa mère parlait français, son père ukrainien. À 5 ans, le jeune Mykola se met au piano. À 9 ans, il commence à composer. Durant ses études, il est amené à parler différentes langues, mais il préfère s'exprimer en ukrainien malgré les interdictions de sa mère. À partir de 14 ans, la lecture des poèmes de Shevchenko lui fait prendre conscience de l'importance de ses origines et il devient un défenseur actif de la culture et de sa langue natale. Dès lors, chaque fois que l'occasion se présente de se produire en concert, il ne manque jamais d'interpréter, aux côtés des œuvres de Mozart, de Beethoven ou de Chopin, ses propres improvisations sur des chansons ukrainiennes. Devenu adulte, le rêve de ses jeunes années devient le but de sa vie. Il n'a qu'une envie, découvrir, aimer et faire connaître la richesse du folklore musical de son pays. Bravant les édits du gouvernement impérial qui interdit l'utilisation de la langue ukrainienne, il poursuit son chemin et collecte activement les chants populaires de son pays. En cela, il est un précurseur de l'ethnomusicologie. Une bourse de la société musicale russe lui permet d'aller poursuivre des études au conservatoire de Leipzig, où il apprend à combiner les formes classiques avec des motifs issus du folklore. Plus tard, il se perfectionne auprès de Rimsky-Korsakov, avant de rentrer à Kiev, en Ukraine, où il ouvre une école de musique, de manière à faire éclore les talents nationaux. Il y a vécu jusqu'à sa mort, donc en 1912. Sa musique est très expressive, intime et lyrique, et surtout très imprégnée du folklore traditionnel. Le piano occupe une place essentielle dans son œuvre, mais le compositeur a également écrit de nombreux opéras, dont La Noyée et surtout Taras Bulba, d'après des romans de Gogol, un opéra dont je vous propose ici d'écouter l'ouverture.

Stéphane Blunier, l'orchestre Beethoven de Bonn, interprétait l'ouverture de Taras Bulba, opéra en cinq actes de Mykola Lysenko, inspiré d'un roman historique de Gogol, qui raconte les hauts faits de ce cosaque ukrainien, robuste et belliqueux, parti d'Ukraine pour aller se battre en Pologne. Pour ses opéras, Mykola Lysenko choisit volontiers des sujets d'inspiration nationale, ce qui explique sans doute la notoriété dont il jouit aujourd'hui en Ukraine, qui le considère comme le fondateur de l'école ukrainienne de composition. Lysenko a formé toute une génération de compositeurs avec lesquels je vous propose aujourd'hui de faire connaissance. Mais avant de parler de ses élèves, continuons avec les fondateurs de ce qu'on peut appeler l'école de musique classique ukrainienne. Après Lysenko, c'est Reinhold Glier qui s'impose comme l'un des principaux acteurs de la musique dans ce pays. Glier est né le 30 décembre 1874 à Kiev et mort le 23 juin 1956 à Moscou. Sa mère est d'origine polonaise et son père issu d'une vieille famille saxonne. Musicien polyvalent, Glier a transmis sa passion et ses dons artistiques à ses enfants. Reinhold se voit confier un violon dont il étudie la pratique à l'école de musique de Kiev avant d'être admis au conservatoire de Moscou. Il se forme notamment auprès d'Anton Arensky et de Sergueï Taneïev. Glier couronne ses études par un diplôme et obtient une médaille d'or en composition pour un opéra oratorio en un acte intitulé « Le ciel et la terre » sur un texte de Byron. Ses études accomplies, Glier séjourne un temps à Berlin, puis il rentre au pays. En 1913, il enseigne au conservatoire de Kiev avant d'en devenir le directeur. À partir de 1920, on le retrouve à Moscou où il enseigne la composition au conservatoire, un poste qu'il occupera pendant 20 ans. Il va ainsi former l'élite des compositeurs soviétiques de son temps. Il a même été le président du comité d'organisation de l'Union des compositeurs soviétiques et a été couvert d'honneur. On lui a remis le titre d'artiste du peuple du RSS en 1938 et trois prix Staline, le premier en 1945. Pour son merveilleux concerto pour soprano, colorature et orchestre, sans doute son œuvre la plus connue. Je vous propose d'écouter aujourd'hui le mouvement lent d'un concerto pour harpe et orchestre.

Thema con variazioni, c'est le mouvement lent du concerto pour harpe et orchestre en mi bémol majeur de Reinhold Glier. Xavier Demestre en était le soliste, accompagné par l'orchestre symphonique de la WDR, direction Nathalie Stutzmann. À la génération de Reinhold Glier appartient également un certain Sergueï Bortkievitch. Bortkievitch est né à Kharkiv le 28 février 1877, soit 3 ans après Glier, et mort à Vienne en octobre 1952, quelques mois seulement avant Sergueï Prokofiev. La famille de Bortkievitch est d'origine polonaise. Il possède un domaine appelé Artemoka, près de Kharkov. Le jeune Sergueï a étudié la musique au Conservatoire impérial de Saint-Pétersbourg avec Anatole Liadov. Puis, comme Lysenko, il s'est rendu au Conservatoire de Leipzig pour se perfectionner dans le domaine de la composition. En 1904, il épouse Elisabeth Geraklitova et le couple s'installe à Berlin. Sergueï sillonne l'Europe en tant que pianiste concertiste. Mais la Première Guerre mondiale met fin à ses activités et le plonge dans la pauvreté. Mari et femme sont contraints de s'enfuir à plusieurs reprises. Après la guerre, ils s'installent définitivement à Vienne, où ils prennent la nationalité autrichienne. Bortkievitch s'éteint en 1952 à Vienne. Il compose dans un style néo-romantique, profondément lyrique et nostalgique. Ses œuvres évoquent parfois Chopin, mais surtout les contemporains du début du XXe siècle, Scriabine, Mettner ou Rachmaninov. De Dmitri Bortkievitch, je vous propose d'écouter quelques mouvements de sa Scheherazade, une suite de ballets oriental que l'on écoute ici dans une transcription pour clarinette, violon, violoncelle et piano.

Quelques contes des mille et une nuits ici racontés dans cette Scheherazade, ballet oriental de Dmitri Bortkiewicz, une pièce écrite à l'origine pour piano, qui nous était proposée dans une transcription pour clarinette, violon, violoncelle et piano par l'ensemble de Zurich. Bortkiewicz, compositeur d'origine ukrainienne, qui s'est éteint à Vienne en 1952. Comme Bortkiewicz, Vladimir Dick n'a pas fait carrière dans son pays natal, mais en France. La biographie de ce compositeur né en Ukraine est à ce jour encore très lacunaire. Vladimir Dick est né à Odessa en 1882. Il est le cinquième enfant d'une famille modeste. Dès son plus jeune âge, il montre des dispositions pour la musique, de sorte que Nikolaï Rimsky-Korsakov, qui l'aurait peut-être eu pour professeur, lui conseille d'aller parfaire ses études au Conservatoire National de Paris. Vladimir Dick arrive en France en 1899. Il a 17 ans. Il parvient à intégrer le prestigieux établissement un an plus tard. Il y étudie le piano et la composition. En 1910, Dick se fait naturaliser français afin de pouvoir se présenter au concours de composition de l'Institut de France. Il décroche en 1911 d'un second Grand Prix de Rome avec une cantate intitulée « Janitsa ». La presse de l'époque souligne son talent et ses dons, mais atteint par la limite d'âge, Dick ne peut pas se présenter l'année suivante afin de tenter de remporter un premier Grand Prix. Il donne alors des cours de piano à Paris. Parallèlement à ses activités d'enseignement, Vladimir Dick compose et se montre très prolifique. Il s'essaye à tous les genres, des chants patriotiques à la musique instrumentale, en passant par de la musique de chambre et même des musiques de films. Il est également l'auteur d'une œuvre juive très importante. En 1943, Vladimir Dick est arrêté par la Gestapo à son domicile parisien avec sa femme et sa fille. Il est déporté à Auschwitz le 31 juillet et y est assassiné quelques jours plus tard, le 5 août 1943. De Vladimir Dick, je vous propose d'écouter une légende hébraïque pour violoncelle et piano.

Légende hébraïque, c'est le titre de cette pièce pour violoncelle et piano de Vladimir Dick. David Bismuth accompagnait le violoncelle de Sarah Yankou. Vladimir Dick fait office de transition entre la génération de Lysenko et de Glier et celle de leurs élèves dont nous allons maintenant faire connaissance. Et le premier d'entre eux s'appelle Levko Revoutsky. C'est donc un élève de Lysenko. Revoutsky est né le 20 février 1889 et mort le 30 mars 1977 à Kiev. Il a grandi dans une famille qui tenait une école rurale et qui lui a donné une bonne éducation. Revoutsky témoigne d'un talent précoce pour la musique, de sorte que sa mère le met au piano dès l'âge de 5 ans et lui donne ses premières leçons. À 10 ans, le jeune garçon se montre particulièrement doué pour l'improvisation. Ses parents décident de l'inscrire dans l'école de musique de Mykola Lysenko. Et Revoutsky affirmera plus tard « Lysenko fut pour moi la première incarnation de l'idéal artistique ». Le jeune Levko se forme ensuite à la composition auprès de Reinhold Glier, tout en poursuivant des études académiques à l'université de Kiev. Il commence même des études de physique et de mathématiques. Mais bientôt, il leur préfère le droit, qu'il étudie tout en suivant des cours de piano au Collège de musique de Kiev. À compter des années 30, Revoutsky compose beaucoup et crée sa propre méthode de pédagogie musicale. Il participe activement au renouveau de la vie artistique et culturelle en Ukraine, ce qui lui vaudra le titre d'artiste du peuple de la République socialiste d'Ukraine en 1942, puis celui d'artiste du peuple du RSS. Le style de composition de Revoutsky s'appuie sur une profonde compréhension de la mélodie et des traditions de la musique folklorique ukrainienne. Ses œuvres affichent une propension au lyrisme et aux émotions, enrichies d'une harmonie très complexe. Bon nombre de ses œuvres font aujourd'hui partie du répertoire classique ukrainien. Certaines, comme sa deuxième symphonie et son concerto pour piano, sont même les premières du genre dans ce pays.

Improvisation, chanson et valse, ce sont trois pièces pour piano de Lefko Revoutsky, ici interprétées par Violina Petrichenko. Comme Revoutsky, Boris Liatoshinsky a été l'élève de Reinhold Glier, auprès duquel il a étudié la composition. Il s'est imposé comme le compositeur ukrainien le plus en vue au cours des décennies du milieu du XXe siècle. Liatoshinsky a posé les fondations de la musique moderne dans son pays. Petit rappel de son parcours, il est né le 22 décembre 1894 et mort à Kiev le 15 avril 1968. Issu d'une famille d'enseignants, Liatoshinsky se met très tôt à la musique. Il étudie le violon et le piano. Il est lui aussi très doué et se met à composer dès l'âge de 14 ans. Mais pas question d'en faire son métier. Il s'inscrit à la faculté de droit de l'université de Kiev et achève ses études en 1918. Mais cela ne l'empêche nullement d'étudier en parallèle la composition avec Glier. À partir de 1920, il enseigne au conservatoire de Kiev avant d'être nommé en 1935 professeur au conservatoire de Moscou. Le style de Liatoshinsky subit l'influence de l'école classique russe, Rimsky-Korsakov, Borodin, Glazounov, Tchaïkovski ou encore Taneyev. Sa musique présente un penchant pour le nationalisme et des affinités certaines avec le folklore ukrainien, mais aussi russe, polonais et plus généralement slave. Liatoshinsky laisse une œuvre abondante, ce qui lui a valu de nombreuses distinctions. Son catalogue compte notamment 5 symphonies, de nombreuses ouvertures, de la musique de chambre, des pièces pour piano ou de la musique de film. Il a remporté à 2 reprises le prix Staline, le premier pour son quintette avec piano dit ukrainien. Ses symphonies sont programmatiques et ont été qualifiées de drames philosophiques. Je propose ici de découvrir la troisième. C'est son opus 50. Elle a été composée en 1951 et reflète son credo personnel en tant qu'artiste. Un compositeur, dit-il, dont la voix ne réussit pas à lire l'âme de la nation, est un moins que rien. J'ai toujours eu le sentiment d'être un compositeur national dans toute l'acceptation du mot, et je resterai un compositeur national en le prouvant non par des mots, mais par des actes.

Allegro féroce, c'est le troisième mouvement de la troisième symphonie opus 50 de Boris Liatoshinsky. Kirill Karabits dirigeait l'orchestre symphonique de Bornemousse. La création de cette symphonie avait été programmée lors du concert de l'Union des compositeurs ukrainiens en 1951. Mais les autorités ont estimé que la conception de l'œuvre était anti-soviétique. Ils l'ont donc rayée du programme. Néanmoins, le chef d'orchestre, Nathan Rachlin, manifeste sa désapprobation avec un courage remarquable et met sur pied une répétition publique de la symphonie le 23 octobre 1951, à laquelle assistent les amis, les défenseurs et le public du compositeur. L'œuvre y reçoit un accueil triomphal marqué par une standing ovation. Toutefois, l'espoir de la jouer en concert est anéanti. Seule une éventuelle décision de Liatoshinsky de refaçonner le dernier mouvement dans le respect des consignes du Parti communiste aurait pu faire changer les choses. Quatre ans plus tard, un nouveau final est approuvé et une première officielle programmée à Leningrad le 29 décembre 1955 par le prestigieux orchestre philharmonique de Leningrad dirigé par Yevgeny Mravinsky. Pourquoi donc cette symphonie de Liatoshinsky a-t-elle offensé à ce point les arbitres du goût du régime soviétique? Les prémices exprimées dans la musique selon laquelle la paix aurait finalement raison de la guerre étaient très peu dans les lignes des mesures politiques d'un empire soviétique belligérant dans la période qui a suivi la fin de la Seconde Guerre mondiale. Le compositeur a donc été accusé d'être antipatriotique et le final, tout particulièrement, fut rejeté en raison de son caractère trop bourgeois. Plutôt que de laisser les autorités avoir le dernier mot et voir effectivement sa symphonie bannie, Liatoshinsky a donc décidé de leur lancer à son tour un défi en composant un final qui correspondait à leurs normes, les empêchant ainsi d'invoquer quoi que ce soit pour interdire l'exécution de l'œuvre. Son stratagème a porté ses fruits et dès ce moment, jusqu'à l'effondrement de l'Union soviétique en 1991, la symphonie a été exécutée avec son nouveau final. Depuis lors, comme dans l'enregistrement que je vous propose d'écouter, on donne plutôt préférence à la version originale. Une édition critique de la partition a été publiée en 2015 et reprend ce final remanié. Le chef Kirill Karabits a choisi d'interpréter le final original de l'œuvre. Je rappellerai pour mémoire que sa mère est une grande spécialiste de l'œuvre de Liatoshinsky en Ukraine. Je vous propose donc d'écouter le final de cette symphonie Allegro risoluto ma non troppo dans la version originale imaginée par Liatoshinsky.

Le final allegro risoluto de cette troisième symphonie de Boris Liatoshinsky, final qui annonce le triomphe de la paix sur la guerre. Kirill Karabits dirigeait l'orchestre symphonique de Bournemouth. La dernière figure de la musique ukrainienne que j'aimerais vous présenter aujourd'hui dans cette oreille d'abord s'appelle Alexander Mosolov, comme Liatoshinsky. Mosolov a également passé entre les mains expertes de Reinhold Glier. Mosolov est né à Kiev le 11 août 1900. Toutefois, il a vécu sa jeunesse et l'essentiel de sa carrière à Moscou, où il devait s'éteindre à l'âge de 72 ans. De tous les compositeurs de son temps, Mosolov est peut-être celui dont le développement a été le plus personnel. Hors du bloc soviétique, il est surtout connu pour une pièce qui a fait le tour du monde, Zavod ou les fonderies d'acier. 4 minutes de musique qui à elle seule ont fait passer son nom à la postérité. Cette pièce traduite avec un effectif immense la puissance mécanique des machines. On y entend toutes sortes de grincements, de chocs massifs qui donnent l'illusion des plaques de métal. Mais le futurisme de son écriture étant relativement mal vu en Union soviétique, et Mosolov entre en conflit avec la politique culturelle de l'époque qui exige une musique plus prolétaire. Socialiste convaincu et engagé, Mosolov compose une trentaine d'opus qui se distinguent par ce côté moderniste et fait donc partie de l'avant-garde musicale soviétique. Je vous propose donc de refermer cette émission avec quelques pages de son premier concerto pour piano et orchestre. L'œuvre a été exécutée pour la première fois le 12 février 1928 dans la grande salle de la Philharmonie de Leningrad avec le compositeur au piano. C'est le premier exemple de concerto anti-romantique, 6 ans avant celui de Dmitri Shostakovich. Le public et la critique ne s'y sont pas trompés. Le caractère de cette musique est dur, agressif, peut-on lire dans les colonnes des journaux de l'époque. Dépourvue de sonorités suaves et de prières, elle est antipsychologique, intégralement terrestre et matérielle, parfois traversée de rythmes mécanistes. Mosolov est un musicien constructiviste.

0: Quelques notes du concerto pour piano et petit orchestre d'Alexander Mossolov. Vladimir Kozouzkar était à la tête de l'orchestre symphonique du RSS de Moscou avec en soliste au piano Rusudan Kuntsaria. Ainsi prend fin cette oreille d'abord. Merci à Sophia Muller qui signe la réalisation de cette proposition de Catherine Buzer. Passez une excellente soirée à l'écoute de nos programmes. 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

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Bonsoir les amis, c'est votre dose quotidienne de musique et de bonne humeur. Bazar, dehors la journée touche presque à sa fin. Alors pourquoi ne pas se poser tranquillement ? Pour 2 heures de découverte musicale, on a préparé un beau menu ce soir avec des classiques, des surprises et quelques petites histoires croustillantes. Alors on y va, on démarre avec Bach et sa cantate BWV 127.

Un choral d'ouverture majestueux avec chœur et orchestre qui dialogue magnifiquement. C'est la cantate BWV 127, Herr Jesu Christ, war Mensch und Gott. Seigneur Jésus-Christ est vrai homme et vrai Dieu. C'était donc ce chœur d'ouverture interprété par le Collegium Vocale de Gand sous la direction de Philippe Herweg, une musique de Johann Sebastian Bach. Nous poursuivons cette émission avec Joseph Haydn et l'Andante più tosto de sa 40e symphonie en fa majeur. Il en a écrit 104, vous imaginez un peu.

Joseph Haydn, on l'appelait le père de la symphonie parce qu'il a vraiment établi les codes du genre. Cette 40e symphonie date de ses années à la cour des Esterházy, où il était maître de chapelle. Vous avez entendu l'Andante più tosto, tiré de cette 40e symphonie en fa majeur, et joué par le Heidelberger Symphoniker que dirigeait Thomas Fay. On passe maintenant à Schubert avec une transcription pour piano d'un de ses leaders, la litanie pour la fête de la Toussaint. Il l'a écrit à seulement 18 ans, c'est une méditation sur la mort, mais sans tristesse morbide, plutôt avec cette sérénité qui apaise. Ici c'est une version pour piano seul, transcrite par Liszt, qui adorait arranger les leaders de Schubert. On écoute François Chaplin au piano.

Ramtag à leurs Ellen de Schubert, une transcription faite par Franz Liszt de ce lead joué au piano par François Chaplin. Et on change d'époque sur RTS Espace 2 et on change également d'ambiance avec Francis Poulenc et son Gloria pour soprano, chœur et orchestre. On écoute les deux premiers mouvements, Gloria in excelsis Deo et Laudamus te, gloire à Dieu au plus haut des cieux et nous te louons.

Une musique pleine de poésie et de magie qui évoque les contes de Perrault. Un extrait du ballet de Maurice Ravel, Ma mère loi. Vous avez entendu le prélude, la danse du rouet et scène, et à l'instant la pavane de la Belle au bois dormant, jouée par l'Orchestre philharmonique de Berlin que dirigeait Simon Rattle. On fait un bond dans le temps avec un compositeur contemporain, c'est Philip Glass et son étude numéro 6 pour le piano. Glass est un grand nom de la musique minimaliste avec ses motifs répétitifs. Ses études sont à la fois des exercices techniques et des pièces musicales à part entière. C'est Philip Glass lui-même qui joue cette étude, un moment de concentration pure.

On se laisse emporter par ces vagues sonores de Philip Glass, l'étude numéro 6, tirée du livre 1, joué par le compositeur lui-même. Nous continuons avec un compositeur japonais, Joe Hisaishi, et une musique tirée du film d'animation Le Voyage de Chihiro de Hayao Miyazaki. On écoute The Stink God, le dieu puant. Si vous avez vu le film, vous vous souvenez de cette scène où Chihiro nettoie un dieu des rivières complètement pollué. La musique de Hisaishi accompagne parfaitement cette scène avec des sonorités étranges.

Isaichi et Miyazaki, c'est une collaboration magique. Leurs films sont des trésors. On a entendu un extrait du Voyage de Chihiro. On s'envole maintenant pour le Mali avec Ali Farka Touré et Kenuna. Ali Farka Touré, c'est une légende de la musique africaine surnommée le bluesman du désert. Sa musique mélange les traditions maliennes et le blues américain. Il crée un son unique et envoûtant. Ici, il joue de la guitare, du violon à une corde et chante, accompagné de musiciens irlandais comme Sean Keane au violon et Kevin Conniff au bodhrán.

Ali Farka Touré, c'est le blues du désert, une musique qui nous transporte loin, très très loin. Un petit retour en Europe sur RTS Espace 2 dans l'émission Bazar avec Antonio Vivaldi et l'Allegro Molto de son concerto pour violon en do majeur Rio Vivaldi 189.

Une musique pleine de virtuosité et d'énergie, un des concertos de Vivaldi dédié à l'empereur Charles VI. C'était l'Allegro Molto du Concertorium Vivaldi 189, joué par Andrew Manzi au violon et à la direction de l'English Concert. Nous poursuivons cette émission avec la musique de Félix Mendelssohn et l'adagio de son quatuor pour piano, violon, alto et violoncelle numéro 2 en fa mineur.

L'adagio du quatuor pour piano, violon, alto et violoncelle, deuxième quatuor de Felix Mendelssohn joué par le Fauré Quartet. On passe au jazz dans l'émission Bazar avec un standard, de Cole Porter, Everything I Love, chanté par Jay Clayton avec Fred Hersch au piano. Cole Porter, c'est le roi des comédies musicales de Broadway avec des mélodies et des paroles pleines d'esprit. Cette version est intimiste.

L'élégance de Cole Porter dans cette musique « Everything I Love » interprétée par Jay Clayton et Fred Hirsch. Direction l'Angleterre avec William Walton et le final de sa suite d'orchestre tirée de l'opéra « Troilus et Cressida ». Walton était un compositeur britannique du XXe siècle, contemporain de Britten et Elgar. Cet opéra raconte l'histoire tragique de Troïlus et Cressida pendant la guerre de Troie. Le final est grandiose et émouvant.

La puissance dramatique de la musique de William Walton, un compositeur à redécouvrir. Vous avez entendu le final de son opéra en trois actes, Troïlous et Cressida, la suite d'orchestre, interprétée par l'orchestre de Birmingham. Et nous restons en Angleterre avec cette fois-ci la musique d'Elgar, le premier mouvement de son concerto pour violoncelle en mi mineur, une des œuvres les plus émouvantes du répertoire pour cet instrument. Elgar l'a écrit après la Première Guerre mondiale.

On sent toute la mélancolie, la nostalgie d'une époque révolue dans cette musique d'Elgar. C'était le premier mouvement de son concerto pour violoncelle et orchestre, joué par le grand Truls Mörck avec l'orchestre de Birmingham, qu'on retrouvait là, cette fois-ci, avec Simon Rattle à la direction. Et c'est sur RTS Espace 2 la musique de Franz Liszt. Son Totentanz, danse macabre, une transcription pour piano et orchestre. Le Totentanz, c'est une œuvre basée sur le plein chant médiéval du Dies Irae, le chant du jugement dernier. Liszt en fait une série de variations virtuoses et spectaculaires. On écoute les 4 et 5.

Narré Argamagnan au piano avec l'Orchestre Symphonique de la Radio de Berlin dans des extraits de cette Totentanz de Franz Liszt, une œuvre basée sur le Dies Irae, les variations 4 et 5. On continue avec Prokofiev et ses visions fugitives, des pièces pour piano qu'on écoute ici dans une version pour orchestre à cordes.

l'Ostrobotnian Chamber Orchestra dirigé par Zacharie Oramo dans des visions fugitives de Serge Prokofiev, des petits instantanés musicaux, des moments fugaces capturés en musique. Bazar se poursuit avec Frédéric Chopin, c'est une transcription pour violoncelle et piano de son étude en do dièse mineur opus 25.

Chopin au violoncelle, c'est une belle réinvention. Ça fonctionne à merveille avec Sol Gavetta et Bertrand Chamaillou dans cette transcription pour violoncelle et piano de l'étude en do dièse mineur. Et nous poursuivons cette émission Bazar avec Mozart et l'adagio de son quatuor à cordes numéro 17 en si bémol majeur, un quatuor surnommé La Chasse. Alors pourquoi La Chasse ? À cause du premier mouvement qui évoque des cordes de chasse. Il a dédié ce quatuor à son ami Haydn, encore lui. L'adagio est d'une beauté sereine et contemplative, rien à voir avec le premier mouvement.

L'adagio du quatuor à cordes numéro 17 en si bémol majeur de Mozart, dit La Chasse, joué par le quatuor Hagen. Et pour terminer, une petite découverte, Louis Glass, un compositeur danois peu connu, avec Auf Feld und Wiese, dans les champs et les prairies, tiré de sa suite Vie d'été. Glass était un contemporain de Nielsen et sa musique est pleine de fraîcheur et de charme. Une belle façon de terminer cette émission Bazar.

0: La Rheinische Philharmonie de Koblenz que dirigeait Daniel Reiskin dans cet extrait de la suite pour orchestre Vie d'été de Louis Glass. Et voilà, on arrive au bout de notre voyage musical pour ce soir de Bach à Louis Glass, en passant par le Mali et le Japon. On a fait le tour du monde et traversé les siècles et j'espère que vous avez apprécié ces découvertes. Et la musique, c'est ce qui nous relie et qui nous fait rêver parfois même. Pleurer, et c'est pour ça qu'on l'aime tant, n'est-ce pas? Voilà, il est temps pour moi de vous souhaiter une excellente soirée à l'écoute d'RTS Espace 2. Dans un instant, c'est le concert du soir. On se retrouve demain à 17h30. 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
2: Vous mettez 1 € dans la fente et le monumental retable baroque en bois doré au fond de l'abside de l'église Saint-Jean-Baptiste s'illumine, offrant de la lumière à l'atmosphère plutôt sombre de ce joyau du patrimoine basque à Saint-Jean-de-Luz, qui peut donner l'impression d'être dans un navire. Il y a d'ailleurs plusieurs éléments marins qui nous rappellent qu'on est au bord de l'océan, en France, mais à une encablure de l'Espagne. L'Espagne dont la musique moderne est au cœur de ce concert que je vous propose ce soir. Comme trace marine dans cette église, il y a le pélican de ce retable, il y a un bénitier en coquille de tridacne géant, un immense mollusque. Il y a cette maquette de bateau à aube, voile et vapeur, suspendue au plafond qui semble flotter au-dessus de nos têtes sur une mer transparente avec ces marins qu'on aperçoit sur le pont et dans les canaux le long de la coque noire et verte. C'est un ex-voto. Il y a cette anecdote des cloches quand la foudre était tombée sur le clocher en 1706 et qu'on avait emballé dans des voiles de bateaux mouillés pour pas qu'elles brûlent. Et puis, rien à voir avec la mer, mais grande histoire de lien entre la France et l'Espagne, c'est ici même que deux cousins se marient en 1660, Louis XIV et la princesse Marie-Thérèse d'Espagne, avec pour but de mettre fin à la guerre entre les deux puissances. Voilà pour le cadre de ce concert donné avant-hier, mercredi 26 août, dans cette église Saint-Jean-Baptiste, comble pour l'ouverture du festival Ravel de Saint-Jean-de-Luz, festival qui propose en cette année du 150e anniversaire du compositeur espagnol Manuel de Falla de faire le lien entre une musique espagnole fantasmée par les compositeurs français, notamment Ravel, et la musique espagnole moderne signée de compositeurs travaillant à Paris au tournant du 20e comme Falla. C'est donc un match de ping-pong entre Ravel et Falla auquel vous allez assister ce soir avec, sous la plume du français, la rhapsodie espagnole, l'alborada del gracioso et le boléro. Et puis sous la plume de l'espagnol, la nuit dans les jardins d'Espagne et le tricorne. Difficile d'imaginer meilleure affiche pour mettre en lumière ces influences réciproques que l'Orchestre National du Capitole de Toulouse, qui a enregistré toutes les œuvres symphoniques de Ravel, Bertrand Chamaillou, celle pour Pierre, tandis que le chef d'orchestre à la baguette ce soir, Josep Pons, est l'auteur d'une intégrale de Falla. L'histoire de la première pièce du programme nous plonge en 1907. Manuel de Falla vient d'arriver à Paris où il espère pouvoir donner des concerts que lui a promis un impresario. Mais si découvrir Paris est un rêve pour lui, les débuts sont difficiles. Il doit même collecter des coupons de journaux pour obtenir de la nourriture gratuite et il commence par gagner sa vie comme modeste pianiste d'une petite troupe de pantomime. Mais ce jour-là, il assiste au déchiffrage de la rhapsodie espagnole de Ravel dans sa version initiale pour piano à quatre mains, jouée par Ravel lui-même et le pianiste espagnol Ricardo Viñez, un des apaches, ce cercle d'amateurs d'art, musiciens ou mélomanes rassemblés à l'époque autour de Ravel et dont Falla deviendra membre par l'intermédiaire de Viñez. La séduction est immédiate et Falla le dit, en parfait accord avec mes propres intentions, cet hispanisme n'était pas obtenu par la simple utilisation de documents populaires, mais beaucoup plus par un libre emploi des rythmes, des mélodies modales et des tours ornementaux de notre lyrique populaire, éléments qui n'altéraient point la manière propre de Ravel. L'orchestration achevée l'année suivante, donc en 1908, souligne la couleur ibérique par l'usage de castagnettes, d'un tambour basque et de pizzicati, stylisant la guitare. Elle est en quatre parties, cette rhapsodie. Je vous donne leurs noms dans le désordre: Feria, Habanera, Malagueña et tout de suite Prélude à la nuit avec son motif de quatre notes Fa, Mi, Ré, Do dièse qui résonne de façon obsédante, mystérieuse, comme dans un rêve où la nuit prendrait un bain de sensualité irrésistible. Le génie ravelien du timbre s'accomplit ici avec un sens de l'épure inouïe.

C'est en frappant une paume contre l'autre pour faire du bruit que le public du festival Ravel de Saint-Jean-de-Luz manifeste son approbation. Un geste convenu, mais quelques cris résonnent aussi dans l'église Saint-Jean-Baptiste, signalant qu'il a apprécié cette rhapsodie espagnole de Maurice Ravel et en particulier sa dernière partie, la Feria, scintillante, exubérante et festive. Comme promis, vous aurez droit ce soir à un dialogue entre Ravel, compositeur français d'une musique espagnole rêvée, et Manuel de Falla, compositeur espagnol actif à Paris au début du XXe, alors que Ravel n'est jamais très loin. Et voici donc pour la deuxième pièce de ce concert enregistré il y a deux jours par nos collègues de France Musique, Les Nuits dans les Jardins d'Espagne, que Falla amorce en 1909. Influencé par la vie musicale parisienne. Il est notamment impressionné par Péléas et Mélisande de Debussy et il termine la partition en 1915 lors d'un séjour en Catalogne chez le peintre Santiago Rusiñol qui possédait une collection de photos de jardins capables, selon lui, de présenter l'essence de l'Espagne. Les toiles mélancoliques et introspectives qui s'en inspirent, dépourvues de figures et de récits, avaient d'ailleurs été exposées à Paris en 1890.

cette sorte de rhapsodie donnant la sensation d'une improvisation, avec comme premier volet En el Generalife, les jardins de jasmin du palais de l'Alhambra, suivi d'un jardin non identifié, tandis que le dernier mouvement cite une mélodie gitane accompagnant la procession de la fête Dieu à Cordoue.

0: En los jardines de la Sierra de Córdoba, danse gitane pour la fête de Corpus Christi. Et puis en ouverture de ces nuits dans les jardins d'Espagne de Manuel de Falla, les impressions que lui laissent les jardins de jasmin du palais de l'Alhambra à Grenade. Transmises ici au public du festival Ravel de Saint-Jean-de-Luz par l'orchestre du Capitole de Toulouse, sous la direction de Josep Pons. C'était il y a 2 jours à l'église Saint-Jean-Baptiste, où on peut s'asseoir en bas, mais aussi sur 3 étages de balcons en bois qui entourent la nef. Et c'est le pianiste Bertrand Chamaillou qui prend maintenant la parole dans l'édifice.
1: C'est difficile toujours d'être entendu dans cette église. Je fais tout mon possible pour que vous m'entendiez jusqu'à là-haut. Je vais vous jouer maintenant une pièce que vous allez entendre à l'orchestre dans la deuxième partie, mais je vais la jouer tout seul. C'est l'Alborada del Gracioso de Boris Ravel.

0: L'Alborada del Gracioso, l'Aubade du Bouffon de Ravel, joué par le directeur artistique et président du Festival Ravel de Saint-Jean-de-Luz, Bertrand Chamaillou. Une pièce que vous allez retrouver dans sa version orchestrale dans une vingtaine de minutes, après l'entracte de ce concert d'ouverture à l'église Saint-Jean-Baptiste. Et pour cet entracte, je vous propose l'interview qu'avait accordée ce soir-là, c'était mercredi, Bertrand Chamaillou, à ma consoeur de France Musique, Saskia Deville.
1: Bertrand Chamaillou, bonsoir. Bertrand.
2: Bonsoir Saskia.
1: Vous allez bien?
2: Très bien et vous?
1: Mais très très bien, très heureuse, très chaudement. On va quand même
2: chaud,
1: le dire,
2: là,
1: il fait très chaud, je ne sais pas comment vous l'avez vécu derrière votre piano.
2: Oh oui, en plus avec cette musique qui n'est pas spécialement froide.
1: Voilà, exactement. Et vous présidez, vous dirigez artistiquement ce festival, vous êtes également le soliste, mais c'est vraiment à celui qui a la casquette de président, de directeur artistique que j'ai envie de m'adresser en premier. C'est vrai que l'année dernière, le festival célébrait les 150 ans de Ravel.
2: Oui.
1: Cette année, on célèbre les 150 ans de Manuel de Falla. Qu'est-ce qui rapproche ces compositeurs, et là je vais peut-être aussi me tourner vers le pianiste, bien sûr, l'artiste, le musicien. Qu'est-ce qui rapproche ces deux compositeurs au-delà de leur fascination, de leurs origines pour l'un, fascination pour l'autre, pour l'Espagne?
2: Alors il ne faut pas oublier que Falla d'ailleurs, parce qu'évidemment on pense à Ravel qui a aimé l'Espagne, qui est né près de l'Espagne, qui a été fasciné par l'Espagne et qui a écrit de la musique espagnole. Presque comme un espagnol, mais Falla, lui, a été fasciné par la France, par Ravel et par Debussy, et puis il a passé une grande partie de sa vie à Paris.
1: À Paris, bien sûr.
2: Et il n'aurait pas été probablement ce qu'il a pu être sans la France, parce qu'à l'époque, il ne faut pas oublier que la France était un pays très développé culturellement, très riche. L'Espagne était un pays qui était très pauvre à ce moment-là. Et Falla, né en Andalousie, n'aurait sans doute pas pu faire tout ce qu'il a pu faire sans aller à Paris.
1: Qu'est-ce qu'il a changé plus précisément alors au contact des compositeurs à Paris ou de la musique française?
2: Je pense que c'est à la fois effectivement la possibilité de se frotter comme ça à l'orchestre, à l'opulence, au ballet, grâce à Diaghilev, etc. Mais également, probablement que c'est un des premiers musiciens avec Albéniz, juste avant lui, qui prend conscience qu'il faut probablement revenir à ses racines et qui arrive à intégrer dans un langage qui doit beaucoup aussi à la musique française,
1: moderne,
2: à intégrer complètement les racines de sa patrie et qui est peut-être le compositeur qui est le plus directement en lien avec la source, avec le flamenco notamment. Après, ces deux compositeurs, ils ont quand même beaucoup de choses dans le raffinement de l'écriture, notamment l'orchestre. C'est des modes de vie assez ascétiques dans les deux cas. C'est des gens qui ont une dévotion totale à leur musique, pas vraiment de vie privée connue. Falla, lui, était très religieux. C'était pas le cas de Ravel, par contre. Mais effectivement, des choses qui les rapprochent. Et aussi des choses quand même très différentes. La musique de Falla est beaucoup plus âpre que celle de Ravel. Alors, ce qu'on essaye de faire dans ce festival, c'est évidemment, là, c'est le symbole ce soir, Falla Ravel. L'anniversaire des 150 ans de Falla, c'est un peu un prétexte. L'idée, c'est de que chaque année, on prend un angle différent qui correspond à la personnalité de Ravel, qui, pour notre plus grand bonheur, est très, très ouverte et qui a beaucoup, beaucoup de centres d'intérêt, beaucoup de fascination. Il peut nous amener vers l'Amérique, vers le jazz, il peut nous amener vers la musique russe, mais il peut nous amener vers même l'Extrême-Orient, l'Orient, pour les voyages, mais après dans les styles, il s'intéressait à tous les styles, à la musique ancienne, il a écrit beaucoup de mots. Et alors, effectivement, la musique espagnole, c'est un thème très très fort chez lui, qui est lié à ses racines. Il est né ici, à côté, à Cibourg, il est venu beaucoup à Saint-Jean-de-Luz, et donc juste à côté de l'Espagne, avec cette, je dirais, triple culture franco-espagnole et basque. Et moi, ce qui m'intéresse dans le festival, c'est pas tellement de me dire, tiens, chaque année, on va jouer un peu de Ravel et autre chose. C'est plutôt prendre un prisme et faire comme un curateur, un commissaire d'exposition, faire une sorte de voyage comme ça autour d'un thème.
1: Mais j'ai lu justement, Bertrand Chamaillou, que vous programmiez ce festival en demandant ce que Ravel aurait imaginé à votre place en tant que directeur artistique.
2: Alors, c'est un peu exagéré. Parce
1: Alors, comment distinguez-vous les goûts de Ravel et les vôtres? Mais ce qui est très intéressant, c'est que, voilà, évidemment, en me plongeant dans la programmation de ce festival Ravel qui se poursuit jusqu'au 5 septembre, on pourra découvrir des œuvres de Ravel, on l'a dit, de Falla, on en a parlé, mais aussi de George Crumb, de Mompo, de Buñuel, de Dali, de Matalone. C'est extrêmement large.
2: Oui, alors on sort un peu du cadre de la musique. Enfin, c'est toujours lié à la musique. Dans le cas de Buñuel et Dali, ce sont ces films muets fameux, surréalistes, Chien Andalou et d'autres qui ont été mis en musique par Martin Matalone. Dans le cas de Crumb, qui est américain, c'est sa fascination pour García Lorca. Et donc, par exemple. Et donc, l'idée, c'est effectivement de ne pas se cantonner à la musique espagnole, mais une certaine vision de l'Espagne. Alors, en l'occurrence, évidemment, il y a beaucoup de compositeurs, notamment les plus modernes, qui n'auraient pas pu être connus par Ravel. Donc, quand je dis ça, c'est plutôt un inspirateur pour moi, Ravel. C'est son ouverture d'esprit et surtout une vision assez particulière de l'histoire de la musique. Il s'intéressait à des choses tout à fait surprenantes, même dans la musique classique ou baroque. Pas forcément les goûts classiques dans la lignée germanique traditionnelle, beaucoup de pas un petit peu à côté. Et donc c'est un petit peu dans cet esprit que j'essaie de programmer, mais évidemment avec plus, je dirais, une source d'inspiration, sa passion pour les jeunes créateurs. C'est pour ça qu'on fait beaucoup aussi de musique contemporaine. Mmh. On soutient beaucoup, grâce à notre académie, les jeunes interprètes, mais aussi les jeunes compositeurs. C'est un petit peu dans un esprit de ce que je connais de Ravel, pour avoir lu beaucoup de correspondances, de textes qui décrivent un petit peu quels étaient ses goûts et ses aspirations. Et c'était vraiment quelqu'un d'ouvert, finalement généreux, même s'il a l'image de quelqu'un d'assez discret, voire difficile d'accès. Quelqu'un finalement qui promouvait notamment les jeunes, qui s'intéressait beaucoup à ce que faisaient les jeunes. Et donc c'est un petit peu tout cet état d'esprit, à la fois à l'académie et au festival, qu'on essaye de faire... perdurer, c'est un peu un grand mot, parce que je ne veux pas dire que je fais perdurer l'esprit de Ravel, mais enfin, en tout cas, essayer de l'inscrire dans une certaine lignée.
1: Ça veut dire que lorsqu'on programme un festival Ravel, on peut tout oser, ou je ne sais pas, est-ce qu'il y aurait des choses qui n'auraient jamais leur place dans ce festival Ravel ?
2: Tout est bienvenu, mais évidemment, ce n'est peut-être pas l'endroit où on imagine qu'on va faire l'intégrale des symphonies de Bruckner ou des quatuors de Beethoven, même si j'adore ces musiques. L'histoire qui m'intéresse ici, c'est Ravel, mais c'est aussi plein de gens qui sont venus ici. Stravinsky a passé 3 ans à Biarritz, Salbenis est mort à côté à Combault-les-Bains. On a eu Chaliapin et Jacques Thibault qui accueillaient Poulain, Prokofiev, Chimanowski, etc. Donc c'était un lieu où il y avait beaucoup, beaucoup d'histoires, beaucoup de musiciens qui passaient. Et puis Ravel lui-même est porteur de tellement d'histoires, d'anecdotes, de liens dans l'histoire de la musique, que c'est ça qui m'intéresse de mettre en avant dans cette programmation.
0: Et puisque Bertrand Chamaillou mentionne Stravinsky en villégiature dans la région, encouragé d'ailleurs à s'y installer par Ravel, entre autres, voilà pour compléter cet entracte L'Octuor qu'il compose à Biarritz en 1922-1923. Et on repartira ensuite avec Le Tricorne de Manuel de Falla, L'Aubade du Bouffon de Ravel et pour finir, le fameux Boléro.

L'ensemble des solistes européens dirigé par Vladimir Ashkenazy pour l'Octuor, composé par Stravinsky alors qu'il est à Biarritz en 1922-1923. C'est l'un des compositeurs qu'il ne serait pas incongru de voir programmer ici au festival Ravel de Saint-Jean-de-Luz, à quelques kilomètres au sud de Biarritz. C'est ce que nous disait tout à l'heure son directeur artistique, le pianiste Bertrand Chamaillou. Mais en cette année du 150e anniversaire de Manuel de Falla, c'est la musique espagnole qui tient le crachoir et vous allez pouvoir en profiter à l'occasion de ce concert d'ouverture du festival. C'était mercredi à l'église Saint-Jean-Baptiste avec un programme qui célèbre les liens entre la France et l'Espagne et qui croise les œuvres que l'Espagne inspire à Ravel, son boléro sera joué en fin de concert, et quelques-uns des chefs-d'œuvre de Manuel de Falla, comme ici la deuxième suite tirée de son ballet Le Tricorne, El Sombrero de Tres Picos. Cette fois, ce n'est plus à Paris qu'il profite de l'effervescence artistique, mais à Madrid, capitale d'un pays resté neutre pendant la Première Guerre mondiale, ce qui revitalise sa vie culturelle et attire divers artistes internationaux. Petite parenthèse, Falla s'était opposé publiquement à cette neutralité quand son collègue Enrique Granados se noie lors d'un naufrage de ferry torpillé par un sous-marin allemand. Il critique cette agression qui, dit-il, nous a arraché l'un de nos artistes qui a si brillamment représenté l'Espagne à l'étranger, et en particulier en France. En tout cas, à Madrid, en 1916-1917, le directeur des ballets russes, Serge Diaghilev, alors en tournée, est approché par Falla. Ils vont voyager ensemble dans le pays, avec aussi le danseur Léonid Massine. Et Diaghilev, emporté par la vogue de culture espagnole, demande à Falla de lui écrire la musique d'un ballet qui se situerait en Espagne pour que ses danseurs puissent explorer les techniques de danse locales et enrichir leur palette. Le compositeur répondra en adaptant la partition d'une pantomime qu'il avait sous le coude, Le Magistrat et la Meunière, qui deviendra donc un ballet, Le Tricorne, et que la troupe russe de Diaghilev offre pour la première fois au public à Londres en 1919. C'est un triomphe, avec les décors et les costumes signés Picasso, la chorégraphie de Massine, la direction d'orchestre d'Ansermet. Plus tard, Falla réalise deux suites d'orchestre en gardant les numéros les plus saillants du ballet, et c'est la deuxième de ces suites que va vous jouer maintenant l'orchestre du Capitole de Toulouse, avec à la baguette pour ce concert d'ouverture du festival Ravel de Saint-Jean-de-Luz, le chef catalan Josep Pons.

Le public de l'église Saint-Jean-Baptiste à Saint-Jean-de-Luz pour applaudir l'orchestre du Capitole de Toulouse dirigé par Josep Ponce dans cette suite de Manuel de Falla tirée de son ballet Le Tricorne, El Sombrero de Tres Picos, le sombrero aux trois pointes. Un chapeau très en vogue au XVIIIe siècle qui tient son nom des trois cornes obtenues en relevant sur trois côtés les bords d'un chapeau plat à l'origine, des bords un peu trop larges qui avaient tendance à s'affaisser et donc à réduire la vision, d'où l'idée de les fixer. Et c'est un tricorne que porte le personnage du magistrat dans ce ballet, magistrat qui tente d'utiliser son pouvoir pour faire arrêter un meunier et en profiter pour séduire la meunière, mais il échoue et son chapeau, symbole de son arrogance, devient un objet de dérision collective et son porteur une sorte de bouffon. Et ça tombe bien puisque Ravel va pouvoir maintenant renvoyer la balle à son collègue et ami Manuel de Falla. C'est le principe de ce concert d'ouverture du festival Ravel, un ping-pong entre le français qui fêtait l'an dernier son 150e anniversaire et l'espagnol qui aurait eu 150 ans cette année. On va écouter l'aubade du bouffon, l'Alborada del Gracioso, composée par Ravel pour le piano en 1905, la version pour orchestre 14 ans plus tard, presque au moment où Falla boucle son tricorne. Ici, le bouffon renvoie

L'Alborada del Gracioso, l'Aubade du Bouffon de Maurice Ravel, un extrait de ses Miroirs, joué ici par l'Orchestre du Capitole de Toulouse, sous la direction de Josep Pons, à l'église Saint-Jean-Baptiste. C'était il y a 2 jours pour l'ouverture du festival Ravel de Saint-Jean-de-Luz. Et voilà le morceau final de ce concert. Mon petit doigt me dit que vous le connaissez, ce morceau, dont le titre fait une jolie charade. Mon premier n'est pas laid, mon deuxième n'est pas beau, mon troisième est une île grecque. Beau, laid, ro. Une des dernières œuvres écrites par Maurice Ravel avant l'atteinte cérébrale qu'il condamne au silence à partir de 1932. En fait, c'est une commande de son amie MSN, la danseuse Ida Rubinstein, qui lui demande d'orchestrer des pièces d'Iberia, d'Isaac Albéniz, pour façonner un ballet de caractère espagnol. Ravel commence à l'écrire ici même, dans cette ville basque de Saint-Jean-de-Luz. Il est né juste à côté, à Cibourg, que sa famille va quitter peu après sa naissance pour Paris, mais il reviendra régulièrement en vacances et travailler à Saint-Jean-de-Luz, où on croise son nom donné à une place, à un auditorium, à un lycée et donc à ce festival Ravel. Mais il apprend que les droits d'adaptation d'Iberia, d'Albéniz, sont déjà accordés à quelqu'un d'autre, alors il sauve la situation en inventant l'une des plus célèbres mélodies de l'histoire de la musique. La naissance présumée de la mélodie est rapportée dans le témoignage d'un confrère et ami, Gustave Samazeuil, qui lui rend visite à Saint-Jean-de-Luz en été 1928 et qui raconte comment le compositeur, avant d'aller nager un matin, lui aurait joué un thème avec un seul doigt au piano en lui expliquant « Madame Rubinstein me demande un ballet. Ne trouvez-vous pas que ce thème a de l'insistance ? Je m'en vais essayer de le redire un bon nombre de fois sans aucun développement » en graduant de mon mieux mon orchestre.

0: Le boléro de Ravel par l'orchestre du Capitole de Toulouse sous la direction de Josep Pons pour conclure ce concert d'ouverture du festival Ravel de Saint-Jean-de-Luz à l'église Saint-Jean-Baptiste. Un enregistrement de France Musique, c'était avant-hier, mercredi, et on va retrouver le directeur artistique de ce festival, le pianiste Bertrand Chamaillou. Il parle du concert du lendemain de cette soirée inaugurale à la journaliste Saskia Deville.
1: Alors c'est un très beau concert qu'on fait autour de la poésie de Garcia Lorca. Georges Crumb a écrit un plein de cycles, et notamment celui-ci peut-être le plus poignant, qui s'appelle « Ancient Voices of Children », les voix anciennes des enfants, avec un effectif très particulier. Il y a une voix de garçon, il y a une voix de soprano, il y a aussi des scies musicales, les toy piano, mandoline, harpe, tout un tas de percussions, le hautbois. Et autour de cette œuvre, j'ai brodé notamment autour de l'attrait pour Garcia Lorca, pour le monde de l'enfance et pour les berceuses en particulier. Il y a une berceuse de Garcia Lorca qui était aussi compositeur, mais aussi des berceuses de différents compositeurs, notamment espagnols. Et puis, en prélude à ce concert, pour l'effectif presque exact de la pièce de Georges Crumb, j'ai demandé à notre compositeur, lauréat de l'Académie l'année dernière, d'écrire une pièce en hommage à la fois à Georges Crumb et Garcia Lorca. Donc c'est un programme qui est vraiment...
2: Il s'agit d'Alvaro Pérez Sanchez.
1: Exactement, Alvaro Pérez Sanchez. C'est par hasard qu'on a eu un lauréat espagnol l'année dernière. Nous avons eu une coréenne avant, on a eu un français, on a eu plein de lauréats de diverses origines, et d'ailleurs des origines très diverses. L'Académie, on a 15 nationalités pour 50 élèves cette année, donc c'est vraiment aussi un grand succès international maintenant. Et donc voilà, ce programme, c'est un petit peu à l'image de l'esprit d'aventure qu'il y a dans ce festival.

un extrait de Music of a Starry Night, la musique d'une nuit étoilée de George Crumb, qui est aussi l'auteur de la musique du cycle des anciennes voix d'enfants, sur des textes du poète Federico Garcia Lorca, qui était fasciné par les berceuses de son pays et qui s'est approprié leur mélange de mélancolie et de dureté dans des textes aussi aride qu'habité. Et en cette année 2026, qui marque les 90 ans de l'assassinat du poète andalou, un hommage lui a été rendu hier au Festival Ravel de Saint-Jean-de-Luz. Ici, je vous propose un fragment, juste 3 minutes, d'une version enregistrée en 1992 par l'ensemble New Art, sous la direction de Fouad Kent, avec les voix de Marie-Louise Bourbeau et Véronica Schaff. Elle chante d'abord quelques mots d'El Niño Mudo, l'enfant muet, qui cherche sa voix. Dans le poème, on apprend que c'est le roi des grillons qui la possède, cette voix, dans une goutte d'eau. Je ne la veux pas pour parler, j'en ferai une bague que mon silence portera à son plus petit doigt. Et puis ensuite, un extrait du poème d'El Niño Muerto, qui raconte qu'à Grenade, tous les après-midi, un enfant meurt, et que tous les après-midi aussi, l'eau s'assoit pour converser avec ses amis.

Deux textes de Garcia Lorca mis en musique par George Crumb dans ce cycle des anciennes voix d'enfants. On va garder la voix espagnole et revenir à l'un des personnages centraux de notre soirée, Manuel de Falla, qui avait composé la musique et les paroles d'un morceau intitulé « El paño moruno », le drap mort, M-A-U-R-E donc, qui raconte la présence d'une tache sur un drap fin vendu dans une échoppe. Un drap taché qu'on brade puisqu'il a perdu sa valeur. C'est Carmen Linares qui vous raconte cette histoire.

El Paño Moruno, paroles et musique de Manuel de Falla, suivi d'Anda Jaleo, paroles et musique de Federico Garcia Lorca, dans des arrangements de Juan Parilla avec la voix de Carmen Linares. On va se calmer un peu avec un autre compositeur espagnol, je devrais dire catalan, programmé lors de ce festival Ravel de Saint-Jean-de-Luz qui dure jusqu'au 5 septembre. C'est Federico Mompou. Ici, 20 minutes de ses variations sur un thème de Chopin par le pianiste Daniil Trifonov.

0: Patricia Kopaczynskaya et Fazil Say dans le mouvement Perpetuum Mobile de la sonate pour violon et piano de cet horloger suisse qu'est Ravel. C'est Stravinsky qui l'avait un jour surnommé comme ça. Il est 22h sur RTS Espace 2.
1: Virginie Langeroc.
2: Les médias officiels chinois annoncent qu'une équipe d'une vingtaine de secouristes a enfin pu atteindre aujourd'hui la zone de Guirong à la frontière entre la Chine et le Népal pour la première fois depuis qu'un torrent de boue, de roches, de glace et de débris a dévasté il y a deux jours ces vallées de l'Himalaya. La Croix-Rouge estime que plus de 90 000 personnes sont affectées par la catastrophe dans la région. Le Népal continue de surveiller deux lacs de barrages en amont de la zone inondable et avertit que les risques d'inondation vont persister plusieurs jours. La crue a ravagé des villages et des vallées, détruisant des centrales électriques, des routes et des ponts le long d'un itinéraire prisé des touristes et des pèlerins qui relie Katmandou à Lhasa au Tibet. Il rebaptise un lac, réduit ses échanges au minimum avec la presse. Donald Trump ne veut plus avoir à parler ni de l'Iran ni de l'inflation, les deux sujets qui plombent son mandat. Sa cote de popularité est actuellement au plus bas et sa formation politique, le Parti républicain, redoute une sévère défaite en novembre lors des élections qui vont décider du contrôle du Congrès à majorité conservatrice. Plusieurs centaines de militants des droits civiques se sont d'ailleurs rassemblés aujourd'hui à Washington. Ils dénoncent notamment le redécoupage électoral en

0: engagée par les Républicains et les restrictions au vote par correspondance soutenues par Donald Trump. Le canton de Vaud alerte d'un incendie accompagné d'un fort dégagement de fumée dans l'ouest lausannois. L'avis a été diffusé via la plateforme Alerte Suisse. La population est invitée à fermer les fenêtres et les portes et à arrêter les systèmes de ventilation. Il est aussi recommandé d'éviter la zone concernée juste à côté d'Écublens. Une ancienne conseillère communale chargée des constructions de Crans-Montana a été ajoutée à la liste des prévenus dans l'enquête sur l'incendie meurtrier dans la station au Nouvel An. La conseillère communale en charge des constructions a été entendue ce matin. Au total, 17 personnes sont visées par l'instruction pénale. Les principaux mis en cause dans cette enquête, Jacques et Jessica Moretti, doivent quant à eux être de nouveau entendus lors de deux audiences à l'automne. Jacques Moretti a été récemment interpellé après des violences présumées commise sur son épouse. Selon plusieurs médias suisses, il est toujours en détention provisoire. Ce week-end, la capitale vaudoise accueille une étape du Grand Chelem de judo, le Lausanne Judo Grand Slam, étape officielle du circuit mondial de la Fédération internationale de judo. C'est la première fois qu'une telle compétition a lieu en Suisse depuis des années. Entre aujourd'hui et dimanche, la crème du judo mondial va donc fouler les tatamis de la Vaudoise Arena, convertie en dojo géant. Le Suisse Daniel Aich, quatrième aux Jeux de Paris, sera présent, tout comme la double médaillée française Clarisse Agbe-Nenou, de retour de maternité. La légende Teddy Riner, qui est blessé, sera lui dans les tribunes. Ce tournoi est à suivre sur la RTS ce week-end et sur RTS2 ce soir. Demain, la journée sera bien ensoleillée. Quelques nuages restent possibles en cours de journée, surtout sur le Jura et les Préalpes. Les températures sont douces, maximum 25 degrés. Dimanche, du soleil toujours, quelques nuages et des averses possibles en soirée. Les températures ne dépasseront pas les 27 degrés.
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4: Ivan Fischer et l'orchestre du Festival de Budapest, dernier volet d'une série de 5 émissions. Une splendide collaboration depuis plus de 40 ans, une discographie qui va de la musique hongroise et tchèque jusqu'au répertoire germanique. Bienvenue dans les références.

Une danse slave d'Antonin Dvorak jouée avec beaucoup d'entrain par Ivan Fischer et l'orchestre du Festival de Budapest. Aujourd'hui, on va encore savourer quelques trésors d'un grand chef, plein de bonté, plein d'humanité. À 75 ans, Ivan Fischer n'a pas perdu une once de son enthousiasme. Il doit se battre pour maintenir à flot un orchestre financé en partie par des subventions publiques et aussi par du mécénat privé, toujours plus important. Son orchestre se situe au berceau de la Mitteleuropa, au carrefour de brassages culturels et ethniques. C'est ce qui fait sa grande force. « Si nous avons un ADN musical, dit Ivan Fischer, c'est celui hérité de l'ancien empire des Habsbourg, à savoir un grand mélange entre influences tziganes, juives, slaves, balkaniques, avec beaucoup de folklore, serbe, croate, jusqu'à la Turquie, et aussi des influences russes. De nombreux violonistes hongrois ont étudié auprès de pédagogues russes. » Alors voilà pour ce grand brassage culturel. Et après Dvorak, voici Brahms, qui était très lié à Dvorak et qu'il admirait. On va écouter le final de la deuxième symphonie de Brahms. C'était lors d'un concert en février 2024 au Victoria Hall de Genève. Et comme toujours, Ivan Fischer dirige avec fougue et sensibilité.

Des applaudissements pour saluer Ivan Fischer et le Budapest Festival Orchestra dans le final de la deuxième symphonie de Brahms. C'était lors d'un concert en février 2024 au Victoria Hall de Genève. On va changer complètement de style musical avec une pièce de Bartók. C'est l'une des trois scènes de village pour chœur et orchestre de chambre. Alors il faut s'imaginer une assemblée animée pour célébrer des noces dans une ambiance très populaire. On y trouve dans cette pièce des rythmes impairs, des dissonances crues, une instrumentation insolite et puis un langage musical assez novateur. Il y a aussi des imitations de cris. Durant la noce, Ivan Fischer dirige un chœur de Slovaquie et ses musiciens du Budapest Festival Orchestra.

La première des trois scènes de village de Bartok par Ivan Fischer, un ensemble choral slovaque et les musiciens du Budapest Festival Orchestra. On va rester dans le registre de la musique vocale, mais avec deux mélodies plus consonantes. Ce sont des Lieder de Fanny Mendelssohn. Fanny, c'était la sœur aînée de Félix. Elle avait des talents de compositrice, mais elle a été fortement dissuadée par son père et le contexte social de l'époque. C'est pour ça qu'il reste quelques compositions. Voici tout d'abord Ferne, au loin, puis Gandellied dans des arrangements pour voix et orchestre. Ivan Fischer accompagne la soprano Anna Lucia Richter.

deux mélodies de Fanny Mendelssohn dans des arrangements pour voix et orchestre, Ferne et puis Gondellied par Anna Lucia Richter, Ivan Fischer et l'orchestre du Festival de Budapest. On va passer à un morceau de symphonie. Je veux parler de la symphonie pastorale de Beethoven, où les 3e, 4e et 5e mouvements sont enchaînés les uns aux autres. On est ici dans une musique descriptive avant l'heure. Beethoven évoque ses sensations lors de promenades dans la nature et c'est un tableau pictural en musique. On entendra successivement une assemblée joyeuse de paysans, un orage très spectaculaire, puis la fin de la symphonie qui évoque le retour d'un ciel dégagé et calme. Ivan Fischer, vous le remarquerez, dirige avec un vrai sens des couleurs et des contrastes sans rien exagérer non plus. Vous noterez que dans le final, juste après l'orage, l'énoncé du thème est fait par le violon solo, au lieu du pupitre entier des violonistes comme ça se fait habituellement. Ivan Fischer nous explique que c'était un choix délibéré de sa part et des musiciens. À la fin de la tempête, dit-il, lorsque se font entendre les premiers signaux du cor, comme des messages provenant de la montagne, nous avons jugé qu'une réponse devait être énoncée par un violon solo, progressivement rejoint par l'orchestre tout entier. Voici ces 3e, 4e et 5e mouvements de la symphonie pastorale de Beethoven.

La fin de la symphonie pastorale de Beethoven par Ivan Fischer et le Budapest Festival Orchestra. On a entendu la chaleur des cordes, la beauté des bois et un discours très mélodieux dans ses dernières pages. À 75 ans, Ivan Fischer laisse une discographie abondante qu'il enrichit d'année en année. On trouve des symphonies de Bruckner, des ballets de Stravinsky et la 9e symphonie de Schubert. Nous, on va se quitter justement avec du Schubert, quelques danses allemandes dans un arrangement pour orchestre à cordes. Ivan Fischer dirige le Budapest Festival Orchestra.

0: Quelques danses allemandes de Schubert par Ivan Fischer et les cordes du Budapest Festival Orchestra. Voilà, on arrive à la fin de cette série d'émissions consacrée à Ivan Fischer, l'un des grands chefs de notre époque, un musicien humble, chaleureux, toujours inventif dans ses propositions. J'aimerais remercier Bastien Meucli et Sacha Unger pour leur réalisation. Vous remercier aussi, chers auditeurs, pour votre écoute fidèle. 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Vous y trouverez aussi d'autres séries des références. Il me reste à vous souhaiter une très belle fin de semaine et à lundi prochain pour un nouveau portrait en musique. 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Voici les informations suivies de Zone Bleue.
1: Virginie Langeroc.
2: Un incendie accompagné d'un fort dégagement de fumée a pris ce soir dans l'entrepôt de l'entreprise Thévenin-le-Duc près de Lausanne. Un centre de recyclage de métaux et de déchets industriels. En raison des fortes fumées, le trafic ferroviaire sur la ligne Lausanne-Genève est interrompu entre Renan et Dange et Chandon, précise des CFF. Sur leur site internet, tous les trains sont supprimés. La perturbation devrait durer jusqu'à demain matin aux alentours de 5h. L'incendie a par ailleurs provoqué la fermeture de l'autoroute A1 dans les deux sens à hauteur d'écu blanc. Près de 8 millions de francs, c'est le montant total à disposition des comités de campagne des votations fédérales du 27 septembre. Le contrôle fédéral des finances a publié son décompte ce matin, mais partisans et opposants ne luttent pas à armes égales. Pour l'initiative qui demande une interprétation stricte de la neutralité suisse proposée par l'ancien conseiller fédéral UDC Christophe Blocher, le texte dispose de plus de 3 800 000 francs. Les opposants, eux, auront un peu plus d'1,5 million à disposition. Quant à l'initiative pour une alimentation sûre qui veut augmenter la production locale des aliments consommés en Suisse. Le comité qui la soutient dispose de 720 000 francs, deux fois moins que les opposants qui disposent d'1,6 million de francs grâce au financement de l'industrie de la viande ou encore de l'Union suisse des paysans. Le tout nouveau président de la Réserve fédérale américaine, désigné par Donald Trump, a opéré un changement de ton aujourd'hui. Alors que Donald Trump l'a nommé pour baisser les taux d'intérêt, dans son premier discours, Kevin Warsh a suggéré que c'est plutôt une augmentation des taux qui se profile pour combattre l'inflation, ravivée par la guerre au Moyen-Orient et par l'envol des prix d'énergie. Aux États-Unis, la hausse des prix en juillet était de 3,7%. L'Islande va-t-elle rouvrir les négociations d'adhésion à l'Union européenne? C'est le dossier en tout cas sur lequel vont voter demain les Islandais. Le scrutin s'annonce très serré. Les sondages montrent un électorat presque partagé à part égale entre les partisans de l'ouverture de ces négociations et ceux qui

0: estime que l'Islande doit rester hors de l'Union européenne. Un humoriste turc a de nouveau été arrêté sur de nouvelles accusations. Il avait été arrêté puis relâché en début d'été. Deniz Gökkas, 32 ans, dont les spectacles de stand-up génèrent des millions de vues en ligne, avait été interpellé à l'aéroport d'Istanbul début juillet. Son arrestation s'inscrivait dans le cadre d'un vaste durcissement de la répression par les autorités turques contre les critiques du gouvernement de Recep Tayyip Erdogan. Des musiciens, des artistes, des journalistes et des responsables politiques notamment font de plus en plus l'objet de poursuites judiciaires. À Lausanne, première journée du Grand Chelem de judo aujourd'hui qui a permis de récompenser 5 catégories, parmi lesquelles le Lausannois David de Gauche qui a notamment passé un tour en moins de 60 kilos. Demain, le temps sera bien ensoleillé, il y aura pas mal de nuages en cours de journée, surtout sur le Jura et les Préalpes. Minimum 13, maximum 25 degrés. Dimanche, du soleil aussi avec quelques nuages en montagne et quelques averses possibles dans la soirée.
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0: Zone bleue, c'est fini pour aujourd'hui. Une proposition de Sacha Unger. Vous pouvez retrouver toutes nos émissions sur le Play RTS. Espace 2, les informations, il est minuit.
1: Virginie Langeroc.
2: Dans le canton de Vaud, un incendie accompagné d'un fort dégagement de fumée s'est déclaré ce soir dans l'entrepôt de l'entreprise de recyclage Thévenin-le-Duc, située à Écublens. La ligne CFF Lausanne-Genève est interrompue entre Renan et Dange jusqu'à demain. Tous les trains sont supprimés. Selon le site des CFF, la perturbation durera jusqu'à samedi matin, 5h au plus tôt. Le trafic ferroviaire est aussi interrompu entre Rolle et Nyon, cette fois à la suite d'un accident de personne. Et puis l'autoroute A1 est fermée à la circulation dans les deux sens entre l'échangeur d'Écublens et Morges-Ouest. Elle devrait rouvrir peu après minuit. La population de l'Ouest lausannois est appelée à fermer ses portes et fenêtres. Selon nos informations, 90 pompiers de la région et une vingtaine de véhicules ont été mobilisés sur place. Deux trains CFF d'extinction ont aussi été affrétés. Les secours poursuivent leur course contre la montre pour tenter de retrouver des rescapés deux jours après la crue destructrice qui a fait près de 600 morts au Népal et en Chine. La région est d'ailleurs toujours sous la menace de nouvelles inondations. Selon l'Institut d'études géologiques des États-Unis, la crue a été causée par l'effondrement d'une partie d'un glacier si puissant qu'il a été enregistré comme un séisme de magnitude 5. Les difficultés d'accès aux zones touchées rendent en tout cas très difficile toute évaluation des dégâts. La pollution au microplastique dans le lac Léman est 656 fois plus importante qu'estimée. Une nouvelle méthode de détection révèle une pollution largement supérieure aux estimations précédentes. Des chercheurs et chercheuses de l'Université de Lausanne ont développé une technique capable de mesurer les microplastiques très petits, invisibles aux méthodes traditionnelles. Et les résultats sont alarmants. Grâce à cette nouvelle technique, les scientifiques ont découvert que ces fragments ultra petits représentent donc jusqu'à 97% de la pollution plastique globale du lac. À l'étranger, le chef du Hezbollah pro-iranien rejette de nouveau l'accord cadre conclu entre le Liban et Israël. L'accord avait été conclu fin juin sous l'égide des Nations Unies, des États-Unis, et il prévoyait que l'armée libanaise rétablisse son autorité dans le sud du pays sous réserve du désarmement du Hezbollah. Une nouvelle session de négociation est prévue en septembre sans qu'une date précise n'ait encore été fixée. En Colombie, le nouveau gouvernement de droite ouvre la voie à une reprise des épandages aériens de glyphosate pour éradiquer les cultures de coca. Ce pays sud-américain, premier producteur mondial de cocaïne, obtenu à partir des feuilles de coca, avait suspendu il y a quelques années l'utilisation de cet herbicide, que l'OMS considère comme probablement cancérogène pour l'être humain. Mais le nouveau gouvernement, qui a pris ses fonctions début août, a promis d'écraser les groupes armés impliqués dans le trafic de drogue et a donc levé cette interdiction. Les défenseurs de l'environnement sont opposés à cette pratique, tout comme les agriculteurs qui estiment que l'épandage de glyphosate affecte bien davantage leurs moyens de subsistance que les cartels de la drogue.

0: Demain, du soleil, quelques nuages restent possibles dans la journée. Les températures sont douces, maximum 25. Dimanche, du soleil également, quelques nuages en montagne. Il pourrait y avoir des averses en soirée, notamment sur le Jura. Des températures qui ne dépasseront pas les 27 degrés.
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1: Benoît Rouchalot.
2: Une forte odeur de fumée et des perturbations importantes sur la route et sur les rails après l'incendie survenu hier à Écublens dans l'entrepôt de l'entreprise de recyclage Thévenin-le-Duc. En raison des fortes fumées, le trafic ferroviaire sur la ligne Lausanne-Genève a été interrompu entre Renan et Dangé-Chandan. Des perturbations qui devraient se prolonger jusqu'à ce matin. L'incendie a par ailleurs provoqué la fermeture de l'autoroute A1 dans les deux sens à hauteur d'Écublens. La population de l'ouest lausannois a été appelée à fermer portes et fenêtres. Et selon nos informations, 90 pompiers de la région et 20 véhicules ont été mobilisés sur place. Une 17e personne inculpée dans le drame de Cran-Montana, c'est une ancienne conseillère communale chargée des constructions dans la station qui a été ajoutée à la liste des prévenus. Elle a été entendue hier matin. Les principaux mis en cause dans l'enquête, Jacques et Jessica Moretti, doivent être de nouveau entendus fin octobre et début décembre. Mais la récente incarcération de Jacques Moretti suite à des violences sur sa femme pourrait toutefois modifier ce calendrier. Le dernier bilan de la crue dévastatrice en Himalaya, on déplore au moins 579 morts et près de 2500 personnes portées disparues, dont des centaines de touristes et de pèlerins étrangers. Des milliers de sauveteurs sont toujours mobilisés pour tenter de secourir des victimes dans le déluge de glace, d'eau et de boue. Et pour aider aux recherches, l'Union européenne a promis au Népal de verser en urgence 2 millions d'euros. Le Canada débloque pour sa part 5 millions de dollars canadiens. Les Norvégiens pleurent la disparition de leur roi, Harald V. Des milliers de personnes se sont recueillies hier à Oslo en hommage aux doyens des souverains européens morts à l'âge de 89 ans. Une période de deuil national a été déclarée depuis hier et jusqu'aux funérailles, dont la date n'est pas encore connue. C'est son fils Haakon, 53 ans, qui va lui succéder alors que la monarchie norvégienne est fragilisée par une série de scandales, notamment la femme du nouveau souverain pour ses liens avec le criminel sexuel Jeffrey Epstein et les démêlés judiciaires de son fils d'une précédente relation qui a été condamné à 4 ans de prison pour de viol. Football, le stade Lausanne-Ouchy a dû se contenter du partage des points après la 5e journée de Challenge League hier. Les Lausannois menaient 1-0 à Winterthur, mais ils ont été repris à la 93e minute de jeu. Ils restent toutefois leaders avec deux longueurs d'avance sur Kriens, qui a sèchement battu le stade Nyonnais sur le score de 3-0. Neuchâtel-Xamax a subi une deuxième défaite de rang, 2-1 à Arreau. Match nul, 1-1 entre Yverdon Sport et Ville. Et enfin, Étoile Carouge a remporté les 3 points grâce à sa victoire 2-1 face à Rapperswil. Le temps s'annonce bien ensoleillé ce samedi, après dissipation toutefois des bancs de brouillard possibles à l'aube sur le plateau. On aura aussi quelques nuages en cours de journée, mais surtout dans le Jura et les Préalpes. Les températures en plaine, des minimales à 13 degrés et jusqu'à 25 degrés pour les maximales. Dimanche, un temps toujours bien ensoleillé, avec quelques cumulus encore en montagne en cours de journée et jusqu'à 27 degrés pour les maximales.
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1: Benoît Rouchalot.
2: À Zurich, des militants ont occupé le Lindenhof hier soir. L'action menée sur le site historique en vieille ville visait notamment à protester contre la politique européenne en matière de migration, contre les guerres et contre la course aux armements. La police municipale de Zurich a confirmé qu'une intervention avait bien eu lieu, mais sans autre précision. Un important incendie à Écublens a causé pas mal de soucis sur les routes et le rail hier soir. C'est une entreprise de recyclage de matériaux qui a pris feu. La ligne CFF Lausanne-Genève a été interrompue entre Renan et Dange. Des retards et des suppressions sont possibles jusqu'à tôt ce matin. Et l'autoroute A1 a dû être fermée à la circulation dans les deux sens entre l'échangeur d'Écublens et Morges-Ouest. La Suisse balayée par de violents orages hier. On déplore une quarantaine de blessés, d'importants dégâts aussi. Dans le canton de Zurich notamment, des élèves ont été violemment touchés par la grêle et une quarantaine de personnes ont été blessées et hospitalisées. Les orages ont été particulièrement violents dans l'ouest et le nord du pays avec de fortes chutes de grêle entre les régions de Bâle, du lac de Neuchâtel et le lac de Constance. Localement, les grêlons pouvaient mesurer jusqu'à 6 cm de diamètre. Des rafales allant jusqu'à 140 km/h ont aussi été mesurées dans le canton de Schaffhouse. Conséquence, à l'aéroport de Zurich, 85 vols ont dû être annulés hier. Le trafic ferroviaire a également été perturbé. Un accord pétrolier sans précédent conclu entre les États-Unis et le Venezuela. C'est en tout cas ce qu'annonce Donald Trump dans un message publié sur son réseau Truth Social. Le président américain l'a même qualifié de plus grand accord pétrolier de l'histoire mondiale. Il doublerait selon lui les réserves pétrolières des États-Unis, qui prendront ainsi le contrôle majoritaire de plus de 65 milliards de barils des réserves du Venezuela. Le chef de la diplomatie américaine Marco Rubio assure lui que l'accord apportera 100 milliards de dollars d'investissement privé au Venezuela. Aux États-Unis, la justice militaire déclare irrecevables les aveux de Khalid Sheikh Mohammed, le cerveau présumé des attentats du 11 septembre. Ce Pakistanais était l'un des principaux lieutenants d'Oussama Ben Laden au sein de l'organisation djihadiste Al-Qaïda jusqu'à sa capture en mars 2003 au Pakistan. Le juge estimait que l'accusation n'était pas parvenue à prouver de manière irréfutable que les aveux au FBI avaient été faits de son plein gré. Sa défense parlait, elle, d'aveux extorqués sous la torture ou la contrainte. Son procès doit s'ouvrir le 5 juin 2028 à Guantanamo. Le coup d'envoi hier à Chamonix de la 23e édition de l'UTMB, l'Ultra Trail du Mont Blanc. Au menu des 2500 athlètes qui se sont élancés, un périple de 174 km et 10 000 mètres de dénivelé positif. Les plus rapides effectueront la course en environ 20 heures, soit une arrivée prévue ce samedi en milieu d'après-midi. Les plus lents, eux, devront terminer le tracé en moins de 46h30 pour faire partie des finishers. Un soleil généreux ce matin, hormis quelques bancs de brouillard possibles à l'aube sur le plateau. Quelques cumulus sont également annoncés en cours de journée, surtout sur le Jura et sur les Préalpes. Et un mercure qui oscillera entre 13 et 25 degrés au meilleur de la journée.
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